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2: Hey.

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0: vient d'écouter Théodora, c'était Miss Kitoko à l'instant sur Skyrock. Et ben, je pensais que j'allais avoir une boucle derrière. Ben non, c'est pas grave, j'envoie maintenant. Théodora, Miss Kitoko sur Skyrock, il est 6h du matin. J'espère que vous allez bien, c'est Marital avec vous sur Skyrock. Et c'est parti pour le Morning 100% français. On est ensemble tous les dimanches matin de 6h à 10h. C'est la fête des pères aujourd'hui, donc bonne fête à tous les papas à l'écoute de Skyrock. Week-end également de fête de la musique en ce moment. 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J'ai balancé le mauvais son, mais ne t'inquiète pas, c'est normal, je te le mets tout de suite, Pato. On a eu un petit bug en fait.
1: Bonjour
0: Marie-Telle. Avec la personne qui est avant moi, normalement, je pensais qu'il allait me mettre le bon son et c'est... Ah bah non, bah là non plus. Ah bah on va y arriver. Allez, c'est parti.
1: Alors j'y vais pour la météo si
0: oui,
1: tu veux.
0: Oui, là c'est bon, c'est
1: et
0: pour
1: puis
0: la
1: je te laisse
0: météo.
1: Caler la musique derrière. Plus de 50 millions de Français sont concernés aujourd'hui par la canicule hein, ce dimanche. Il va faire très beau, mais surtout très très chaud pour donc ce premier jour de l'été. Alors attention, pour la première fois en France, 35 départements entre la Nouvelle-Aquitaine et l'Île-de-France sont en alerte rouge et 45 sont en alerte orange. On attend cet après-midi plus de 40 degrés à Toulouse et Bordeaux, 39 à Lyon, 38 dans le centre-Val de Loire et à Paris, 37 à Nantes, 36 à Strasbourg, 33 à Marseille, 31 à Lille ou encore 23 du côté de Cherbourg. Bon, ce matin, c'est plus frais, mais on a quand même déjà 20 degrés à Nantes. Il fait 22 en Bourgogne et en région parisienne, 23 sur les bords de la Garonne et dans la vallée du Rhône, 24 près de la Méditerranée. La pollution, on a un épisode aux particules fines en Île-de-France, en PACA, en Auvergne-Rhône-Alpes et en Occitanie. Attention, il y a des restrictions de circulation.
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1: Et donc, avec ces fortes chaleurs, faut-il maintenir la fête de la musique? Plusieurs villes ont fait le choix de l'annuler, hein, mais ce n'est pas une consigne nationale. Le gouvernement a tout de même décidé que la consommation d'alcool sera interdite sur la voie publique pour les départements qui sont en vigilance rouge. Les événements organisés par l'État ne proposeront pas non plus d'alcool. À Paris, 4800 policiers et gendarmes et 2500 pompiers vont être mobilisés. La canicule qui a aussi des répercussions sur le trafic de la SNCF. Des voyageurs ont dû patienter plusieurs heures à cause d'une panne électrique provoquée par la chaleur en gare de Toulouse. Un train Ouigo s'est même retrouvé coincé en pleine voie à 1 km de la gare. Les passagers ont dû terminer le trajet à pied avec leurs valises sous le soleil. Trois personnes, dont deux mineurs, placées en garde à vue à Valence. Ces trois hommes de 18 et 17 ans sont soupçonnés d'être impliqués dans une fusillade à la Kalachnikov ce week-end. La victime, âgée d'une vingtaine d'années, est décédée à l'hôpital des suites de ses blessures. Selon le procureur, les suspects auraient été recrutés dans le cadre d'un différend en lien avec le narcotrafic. Et puis le détroit d'Ormuz déjà refermé, c'est l'armée iranienne qui l'a annoncé. Le trafic maritime avait repris partiellement cette semaine après l'accord avec Donald Trump. L'Iran reproche à Israël d'avoir bombardé son allié, le Hezbollah libanais. Bon, malgré ces tensions, les négociations entre les États-Unis sont maintenues aujourd'hui en Suisse.
0: Et du sport sur Skyrock.
1: Et on traverse l'Atlantique pour suivre la Coupe du Monde. Après leur victoire contre le Sénégal, les hommes de Didier Deschamps jouent demain contre l'Irak. Sur le papier, bon, les Irakiens sont moins forts, mais c'est sur le papier. Est-ce que Lucas Digne s'attend à un match facile?
2: Non, je pense qu'il faut respecter toutes les équipes et il faut être humble et il faudra faire attention à cette équipe parce qu'elle a eu des très bons résultats aussi contre l'Espagne. Ils se sont qualifiés contre le Mexique en Bolivie, c'est pas facile.
1: Bah, en attendant le match de l'équipe de France, on suit les autres nations. L'Allemagne s'est qualifiée en renversant la Côte d'Ivoire 2-1. Les Pays-Bas ont dominé la Suède 5-1. L'Équateur et Curaçao se sont quittés sur un score nul et vierge. Je vous donne les rencontres du jour. Il y a Tunisie-Japon là, qui vient juste de démarrer. Espagne-Arabie Saoudite, Belgique-Iran et Nouvelle-Zélande-Égypte. Et puis ça y est, on connaît l'affiche de la finale du top 14 de rugby. Ça sera Montpellier-Toulouse le week-end prochain au Stade de France puisque les Héroletais se sont qualifiés en dominant le Stade français 25-15.
0: Et allez les Bleus, nous c'est demain soir. Face à l'Irak.
1: Exactement, à 23h. Ouais.
0: Exactement.
1: On suivra ça dans la radio libre.
0: Et voilà, exactement. À tout à l'heure, Pato.
1: À tout à l'heure, Marie-Thème.
0: On se retrouve tout à l'heure. Merci à tous de nous écouter. Passez un excellent dimanche, un bon week-end. Voici pour cette nouvelle heure de son, que du lourd, que tous les numéros 1 sur Skyrock, enfin tous les numéros 1. Voici RN Boy, elle voulait MHD avec Bébé, Mauvais Joe Maladie, PLK, Pocahontas et RK et avec Gims sur le feat. Voici Yakuza.

HD d'Adju, c'était Bébé sur Skyrock, premier sur le rap. Bienvenue dans le Morning 100% français. Ce matin, on est ensemble jusqu'à 10h. Et rap R&B non-stop, ça continue avec le son le plus streamé, enfin l'un des sons les plus streamés en France en ce moment, Mauvais Joe, Maladie sur Skyrock. Et

Mauvais Joe, maladie sur Skyrock, premier sur le rap et pour la suite du son, Magic System avec Magic in the Air. Et juste après, RK Gims Yakuza, RN Boy avec Elle Voulait et le nouveau Karis, Hurricane à découvrir ici sur Skyrock. Passe un bon dimanche, c'est le Morning 100% français ce matin jusqu'à

0: Premier sur le rap, c'est le grand retour de Caris, Huracan à découvrir.
1: Bien Cougar.

0: Huracan en nouveauté Skyrock, le grand retour de Caris. Quel banger, pur banger à l'instant sur Skyrock. Et merci à tous de nous écouter. Passez un excellent dimanche 21 juin aujourd'hui. Excellent week-end. Merci à tous d'écouter Skyrock. Et je sais que vous êtes nombreux à nous suivre d'ailleurs via l'application Skyrock. J'en profite pour faire une dédicace à Tête de Morlaix, Arnaud à Cannes, Raphaël à Lille, Cécile dans le 7-7, Momo de Roubaix, JM à Toulouse, tous à l'écoute de Skyrock. Merci, ça fait plaisir. Vous êtes nombreux à nous écouter. Changez pas, restez comme vous êtes. Et Urban Music Non-Stop, ça continue sur Skyrock avec PLK Pocahontas. Il sera d'ailleurs en tournée dans toute la France avec Skyrock à partir de septembre. PLK pour la suite du son et Aya Nakamura avec la dot. En retour du son sur Skyrock.
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0: C'est Maritelle avec vous, on est ensemble chaque dimanche de 6h à 10h et c'est le morning 100% français. Courage d'ailleurs avec la chaleur aujourd'hui, presque canicule partout en France, prenez soin de vous. Et c'est parti pour une nouvelle heure de son avec Mauvais Joe, pilé le son du moment. C'est Urban Music non-stop toute la journée sur Skyrock. Mauvais Joe donc qui arrive, Us l'Enfoiré aussi juste après avec Aristocrate et Us l'Enfoiré qui sera sur Skyrock à partir de demain soir 20h, 21h, c'est le Planète Rap de Us l'Enfoiré. On l'écoute dans un instant et juste avant voici la météo de ce dimanche. Après il y a l'actu, le sport avec Pato. Salut Pato.
1: Remaritelle, et on a plus de 50 millions de Français là qui sont concernés par la canicule ce dimanche. Il va faire très beau, mais surtout très chaud pour ce premier jour de l'été. Et pour la première fois en France, attention, 35 départements entre la Nouvelle-Aquitaine et l'Île-de-France sont en alerte rouge, c'est du jamais vu. 45 départements en alerte orange. On attend cet après-midi des pointes à 40 degrés à Toulouse et Bordeaux, 39 à Lyon, 38 dans le centre Val-de-Loire et à Paris, 37 à Nantes, 36 à Strasbourg, 33 à Marseille, 31 à Lille ou encore 23 à Cherbourg. Bon, ce matin, c'est quand même plus frais, plus agréable. On a déjà 20 à Nantes, 22 en Bourgogne et en région parisienne, 23 sur les bords de la Garonne et dans la vallée du Rhône, 24 près de la Méditerranée. La pollution, pas terrible. On a un épisode aux particules fines en Île-de-France, en PACA, en Auvergne-Rhône-Alpes et en Occitanie. Attention, il y a des restrictions de circulation.
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1: Et avec ces fortes chaleurs, faut-il maintenir la fête de la musique? Plusieurs villes ont fait le choix de l'annuler, mais ce n'est pas une consigne nationale. Le gouvernement a tout de même décidé que la consommation d'alcool sera interdite sur la voie publique pour tous les départements qui sont en vigilance rouge. Les événements organisés par l'État ne proposeront pas non plus d'alcool. À Paris, 4800 policiers et gendarmes et 2500 pompiers vont être mobilisés. La canicule qui a aussi des répercussions sur le trafic de la SNCF. Des voyageurs ont dû patienter plusieurs heures à cause d'une panne électrique provoquée par la chaleur en gare de Toulouse. Un train Ouigo s'est même retrouvé coincé en pleine voie à 1 km de la gare. Les passagers ont dû terminer le trajet à pied avec leurs valises sous le soleil. Trois personnes, dont deux mineurs, placées en garde à vue à Valence. Ces trois hommes de 18 et 17 ans sont soupçonnés d'être impliqués dans une fusillade à la Kalachnikov ce week-end. La victime, âgée d'une vingtaine d'années, est décédée à l'hôpital des suites de ses blessures. Selon le procureur, les suspects auraient été recrutés dans le cadre d'un différend en lien avec le narcotrafic. Et puis le détroit d'Ormuz déjà refermé, c'est l'armée iranienne qui l'a annoncé. Le trafic maritime avait repris partiellement cette semaine après l'accord avec Donald Trump. L'Iran reproche à Israël d'avoir bombardé son allié, le Hezbollah libanais. Bon, malgré ces tensions, les négociations entre les États-Unis et l'Iran sont maintenues aujourd'hui en Suisse.
0: Et du sport sur Skyrock, on termine bien.
1: Bah oui, avec du foot, on traverse l'Atlantique pour suivre la Coupe du Monde. Et après leur victoire contre le Sénégal, les hommes de Didier Deschamps jouent demain soir contre l'Irak. Bon, sur le papier, les Irakiens sont moins forts. Est-ce que Lucas Digne s'attend à un match facile? On l'écoute.
2: Non, je pense qu'il faut respecter toutes les équipes et il faut être humble et il faudra faire attention à cette équipe parce qu'elle a eu des très bons résultats aussi contre l'Espagne. Ils se sont qualifiés contre le Mexique en Bolivie, c'est pas facile.
1: En attendant ce match des Bleus, on suit les autres nations. L'Allemagne s'est qualifiée en renversant la Côte d'Ivoire 2-1. Les Pays-Bas ont dominé la Suède 5-1. L'Équateur et Curaçao se sont quittés sur un score nul et vierge. Je vous donne les rencontres du jour. Il y a Tunisie-Japon qui vient de se terminer à l'instant et les Japonais viennent d'humilier et d'éliminer les Tunisiens 4-0. Espagne-Arabie Saoudite, c'est à 18h. Belgique-Iran à 21h. Et Nouvelle-Zélande-Égypte à 3h du mat. Et puis ça y est, on connaît l'affiche de la finale du top 14 de rugby. Ça sera Montpellier-Toulouse le week-end prochain au Stade de France puisque les Héraultais se sont qualifiés en dominant le Stade français 25-15 hier soir à Marseille.
0: Quelle période de fou en termes de sport, ça fait plaisir. Merci Pat.
1: Je t'en prie, Maritelle.
0: À dimanche prochain.
1: Et
0: déjà.
1: D'ailleurs, attention aux sportifs aujourd'hui. Avec la canicule, il faut se méfier.
0: Ah, là, oui, clairement aussi. Et puis ceux qui font la fête de la musique aussi, parce que ça grouille de monde.
1: Ouais.
0: Franchement, c'est un truc de fou. Mais bon, profitez aussi également. Merci, Pato. À dimanche prochain.
1: T'as pas de piscine?
0: Non. Bon. J'ai pas ce luxe.
1: Tant pis, je passerai un autre jour alors. Salut, bon week-end.
0: Allez, bon week-end, Pato. Ciao. C'est parti pour cette nouvelle heure de son avec Mauvais Joe, pilé, sur Skyrock. Premier sur le rap, juste après, à Us l'Enfoiré avec Aristocrate, Gambi, René Cavilla, Gims, Théodora Spa et le nouveau Zola avec Kalash, Netflix and Chill qui arrive juste après sur Skyrock.

C'était Aristocrate sur Skyrock, signé Us l'Enfoiré. En parlant de Us l'Enfoiré, rendez-vous de demain soir, 20h-21h, Planète Rap de Us l'Enfoiré, toute cette semaine, à l'occasion de la sortie de son nouveau projet, Avant la saisie, à découvrir ici sur Skyrock. Et Rap R&B non-stop, ça continue avec Gambi et René Kaovila en ce dimanche, juste après à Gims et Théodora avec Spa, et le nouveau Zola et Kalash à découvrir sur Skyrock.

0: Flash sur Skyrock, premier sur le rap, Netflix chill. 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Urban Music Non-Stop, ça continue sur Skyrock avec Leto, Pineapple. C'est le morning 100% français ce matin. Bienvenue tout le monde, on est ensemble jusqu'à 10h. Il y a également Koba pour la suite du son avec Doudou et RN Boy et Nono La Grinta avec moi.
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Aya Nakamura sur le feat La Reine de France à l'instant sur Skyrock. Urban Music Non-Stop, ça continue avec Rambo Goyard, le rappeur de Bretagne. By My Side, j'en profite pour faire une dédicace à tous les Bretons à l'écoute de Skyrock ce matin. Le Morning 100% français juste après.

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Banger, le trio, la Mano, Gazo et la rafleuse à l'instant. Skyrock, premier sur le rap, c'était ATL. J'espère que vous passez un bon dimanche. C'est le morning 100% français. On est ensemble tous les dimanches de 6h à 10h en direct. Dimanche 21 juin. Aujourd'hui, c'est la fête de la musique. Profitez bien, prenez soin de vous aussi. Courage avec la chaleur. Beaucoup d'endroits en France, ils sont touchés, sont touchés par la chaleur, pardon. Et aussi, bonne fête des pères. Les papas, peut-être à l'écoute de Skyrock. Bonne fête à vous. Urban Music Non-Stop, ça continue avec tous les numéros 1 sur Skyrock. On part du côté de Marseille avec Alonso et RN Boy sur le feat, c'est 18 Carat, également Soul King en retour du son juste avant 9h du matin. Belle matinée à l'écoute.

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partout en France. Courage avec la chaleur, canicule, alerte canicule là en ce moment. Protégez-vous bien, hydratez-vous bien. J'espère que tout roule de votre côté. C'est parti pour une nouvelle heure de son pour ce matin. Passez une belle matinée, un bon réveil. Voici un des sons les plus streamés en France en ce moment avec Aya Nakamura et La Rafleuse. Sur le feat, on écoute Sexy Nana, Urban Music non-stop toute la journée. Il y a également Soprano qui arrive avec Roule. Pour cette nouvelle heure de son, Nono La Grinta, Love You, Gims, Théodora, pas du tout, il y a Gims seulement avec Soleil, et Bello et Dallas avec Arena de Cuba sur Skyrock. Bienvenue dans le Morning 100% français.

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0: Jules Jules. Quel son de fou, parfum quartier à l'instant sur Skyrock. Passe un bon week-end, courage si vous bossez d'ailleurs ce week-end. Et surtout si vous bossez dehors. Bonne fête de la musique aussi, bonne fête des pères. C'est le morning 100% français ce matin. Et merci à tous de nous écouter sur Skyrock. J'en profite parce qu'il y a du monde à l'écoute en ce moment. Il y a Walid à Evian, Jordan à Voiron, Elodie à Montauban, Ilan et Gilles sur Toulouse, Elias à Genève, Ophélie à Mulhouse, Jade en Alsace, Arnaud à Dunkerque, Lola à Vichy et Jo de Martinique, puisque grâce à l'application Skyrock vous pouvez nous suivre de partout. Un gros big up aux Martiniquais en ce moment, peut-être sur Sky. Et la suite du son, ça part avec Mauvais Joe, Maladie, le son du moment qui tourne partout en France. Et écoutez seulement ici sur Skyrock. Et juste après, Jojo avec Motherfuck.
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Motherfuck sur Skyrock, premier sur le rap, c'était Jujul et le SSCH, c'était Full Marseille à l'instant sur Skyrock dans le Morning 100% français. Il est 9h25, belle matinée à l'écoute de Sky avec Gims, Théodora, voici Spa.

Classique sur Skyrock, soyez tous les bienvenus, c'est Tim avec vous. Tiens, le 21 juin 2016, eh ben on les écoutait tous les deux sur Skyrock. Calvin Harris et Rihanna, on va se faire un souvenir d'il y a 10 ans en arrière. D'ailleurs, par curiosité, je me suis dit, bah tiens, je vais regarder les températures de ce jour-là, il y a 10 ans pile. Eh ben, à Paris, il faisait 22 degrés, à Marseille et Lyon, 24, à Toulouse, 27, à Nice, 22. Bon, c'est pas la même chose aujourd'hui. Par exemple, à Paris, on aura jusqu'à 38, ça fait quand même 16 degrés d'écart.

0: 36 aujourd'hui. Bon, j'ai vu que ça parlait d'annuler la fête de la musique dans certaines villes. Bon, bah nous, sur Skyrock, comme toujours, on fête la musique, évidemment. Tous les numéros 1 sont là. Et en plus de ça, eh ben, dans une heure tout pile, vous allez être super, super heureux puisque vous allez gagner votre iPhone 17 sur Skyrock. 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Et puis, c'est parce que bah, vous êtes sur Skyrock. On a décidé de vous faire plaisir, tout simplement. On n'a pas besoin de se justifier, quand même. 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Et pour la suite du son, c'est Gambi qui arrive maintenant. Voici René Covilla. Gambi sur Sky. Et Beyoncé aussi. Avec Crazy in Love sur Skyrock. C'est juste avant 13h. On est bien cet après-midi.
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5: Yakuza, RK et Gims, à écouter maintenant sur Skyrock et Gambi, derrière Relais Kaovia et classique de Beyoncé aussi, juste avant 13h.

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l'iPhone 17 cadeau chez vous à la maison. Vous auriez 17 par SMS au 720, c'est cet après-midi que ça tombe. 13h45, j'appelle là en l'une d'entre vous et je vous offre l'iPhone 17, donc allez-y, 17 par SMS au 720. Je vous souhaite bonne chance et puis profitez bien, il y a du soleil dans toute la France. Oui, il fait chaud, bon courage avec la chaleur, il y a du bon son sur Skyrock. On fait

7h16 dans pile 30 minutes sur Skyrock. Je vais vous appeler sur votre ancien téléphone. Après, il faudra le jeter ou le donner à quelqu'un, il faudra faire quelque chose parce que moi j'ai l'iPhone 17 pour vous cet après-midi. C'est uniquement pour vous qui écoutez Skyrock, uniquement pour vous qui allez envoyer 17 par SMS au 7 20 20. 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Voici Billy Jean maintenant. Allez, Michael.

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Alonso et Aaron Boy, 18 carats, ça c'est maintenant. Et il y aura aussi un classique de Jason Derulo, Savage Love, à écouter sur Sky.

Bah justement dans Triangle des Bermudes, il y a un gars qui s'appelle Mauvais Joe. On l'écoute en solo cette fois-ci avec Pilé sur Skyrock. Il y aura aussi IAS, tiens, en classique avec Florida. Replay, la version Skyrock en classique, on fête la musique, on est sur Skyrock et on vous

0: Ouais, vous avez envoyé 17 par SMS au 72020, vous avez bien fait. C'est parti, on appelle quelque part en France en direct. C'est peut-être votre téléphone qui va sonner, c'est le moment de répondre. Bon, ça sonne déjà, bonne nouvelle, le standard marche de l'autre côté.
1: Ah. Oui, allô ?
0: Salut Johanna.
1: Salut.
0: Salut, c'est Tim, t'es en direct sur Skyrock.
1: Trop cool.
0: Ouais, c'est trop cool, ça va, t'es dans quel coin, t'as quel âge, tu fais quoi ? Dis-moi tout, Johanna.
1: Bah écoute, j'ai 3 ans et là je suis en plein boulot et je suis dans le 11, dans le sud.
0: T'es dans le 11, tu fais quoi comme boulot ?
1: Là je travaille en hôtellerie.
0: Ok, ça va, ça marche, tu fais quoi en hôtellerie ?
1: Je travaille dans les chambres, je suis femme de chambre.
0: Ok, putain, c'est pas trop difficile, genre tu trouves pas des trucs dégueux des fois ?
1: Un petit peu, oui, ça arrive.
0: T'as trouvé quoi ? Genre, fais-nous un petit top 3 des pires objets que t'as pu trouver dans les chambres d'hôtel après le passage des clients.
1: Après le passage de la drogue.
0: Ok.
1: Et capote usagée.
0: Capote usagée, bah oui, bah tiens, on a passé une sacrée soirée. Et un petit troisième
1: et
0: pour
1: puis,
0: la route.
1: Des
0: quoi ? Johanna, oh là là. Attention, Johanna, il y a un problème. Il n'y a pas de réseau, Johanna, chez toi. Essaye de te mettre à côté d'une fenêtre. Johanna, tu m'entends ? Oh non.
1: Vous m'entendez ?
0: Je t'entends, Johanna. Ok.
1: Parfait.
0: Bon, parfait. Tant qu'on tient, tant que t'as du réseau, Johanna, j'ai quelque chose à t'annoncer. Une bonne nouvelle, Johanna, écoute.
2: L'iPhone 17.
0: Bah ouais. Tu peux changer de téléphone avec ton réseau de merde, là, en plus de ça. iPhone 17 pour toi, Johanna.
1: Trop bien.
0: Et bah voilà, on récompense celles et ceux qui bossent avec la canicule. On a bien besoin de toi quand on va dans l'hôtel. On est bien content que tu sois passé avant quand la chambre est toute propre en plus.
1: Merci beaucoup, je suis trop contente.
0: Et bah merci à toi, Johanna, ça fait plaisir. Tu termines à quelle heure la journée là ?
1: 18h.
0: 18h, ok. Et y a la clim partout là dans l'hôtel ?
1: Dans les chambres, oui.
0: Dans les chambres, ok. Donc pas trop dur, ça va ?
1: Ça va, on fait avec, ça va.
0: Très bien, Johanna, je vais te repasser Marjo en antenne, on va la prendre toutes tes coordonnées pour t'offrir l'iPhone 17 à la maison. Ça y est, il faut jeter le téléphone, c'est n'importe quoi.
1: Ça y est, trop cool.
0: Bon, bah, je te fais un bisou, Johanna, à la prochaine.
1: Ciao,
0: ciao. Et puis vous avez compris, hein, comme Johanna, vous envoyez 17 par SMS au 72020 et vous gagnez l'iPhone 17 et 17 000 € dans le morning de Difool cette semaine sur Skyrock. Yeah.
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3: Voici le trio Gazo, la rafleuse, la mano, ATL en nouveauté sur Skyrock et Mauvais Joe juste derrière avec Pile sur Skyrock.

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Replay sur Skyrock, quel classique exceptionnel, je vais réussir à le dire, de Iaz et Florida. La version Skyrock, en plus de ça, soyez tous les bienvenus. 14h02, on est en direct sur Skyrock, on fête la musique tous ensemble. Et Johanna du 11 qui travaille en hôtellerie en plus de ça avec la chaleur, hein, c'est pas facile.

17 à tout moment, c'est magnifique. Nous sur Skyrock, encore démarre une nouvelle heure de son en mettant Leto à l'honneur qui avait prévu à la base des bases de faire une petite pause au mois de février. Il avait dit, je vais faire une pause dans ma carrière, je vais me concentrer sur ma vie de famille, sur d'autres choses. Bon bah Leto l'a pas fait de pause, hein. En tout cas elle a pas duré très très longtemps et bah c'est une bonne nouvelle puisqu'il nous a sorti Pineapple, un des gros sons de l'été qu'on écoute maintenant sur Skyrock, qui est juste derrière classique de Leto. On l'écoutera Train de vie sur Skyrock. Let's go.

0: écouter en classique. On fête la musique, on est sur Skyrock. Salut à tous les papas à l'écoute de Skyrock aussi en ce moment. Bonne fête à mon papa, à moi. Bonne fête à tous les papas à l'écoute de Skyrock. Et puis n'oubliez pas, hein, petit coup de fil, si vous n'avez pas d'idée de cadeau, vous demandez des nouvelles, vous dites ça, papa, bonne fête, ça passera. Voilà, on pense au papa évidemment aujourd'hui. On est dimanche 21 juin 2026, début de l'été. Il fait très très chaud en France, là où vous dites, t'as fait quand même chaud, j'espère que ça va redescendre. Ça devrait continuer jusqu'à minimum week-end prochain et surtout, demain sera la journée la plus chaude jamais enregistrée en français. Exceptionnel, on bat des records au moins, voilà. On marque l'histoire. Voici Rom Mogoyar sur Skyrock avec By My Side. Et derrière, c'est Michael Jackson qui débarque avec Billie Jean, Michael, Gambi aussi, et puis Jules avec Parfum Quartier sur Skyrock.
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Deux stades de France pour Jules, deux vélodromes aussi, il était chez lui à domicile. Jules, que vous l'écoutez avec Parfum Quartier sur Skyrock, lui aussi frère de deux stades de France. À la rentrée, au mois de septembre, 4 et 5

fait du bien. Nono, la Grinta, que vous l'écoutez, Love You, sur Skyrock, extrait de The Cat, le tout premier album de Nono. Voici un classique de Michael Jackson maintenant. Michael Jackson qui avait sorti son album en 1982. 2026, on continue de profiter de Michael. Voici Billy.

Mosquito Call, son de Théodora sur Skyrock. 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Dans la chaleur, ça m'aide pas, j'arrive plus du tout à parler. 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Je vous souhaite bonne chance et attention, attention, elle est là, la sexy nana, Aya Nakamura et la rafleuse Sexy Nana et Bad Bunny juste après. C'est sur Skyrock évidemment, c'est Team. Bon après-midi, bon week-end.

0: 69, il fait 26. Fait combien chez toi, Théo?
1: Il fait 36,8.
0: Mais tu l'as mis où le thermomètre?
2: J'hallucine.
0: C'est bien, Théo.
1: Il est constamment dedans.
0: Bon, allez, 0,53.
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0: On est premier sur le rap et oui, on est le 21 juin, début de l'été, jour le plus long de l'année, fête eh oui. De la musique. Donc on fête la musique sur Skyrock, on fête les papas. T'as appelé ton père Corentin ou
1: pas? Bien sûr, je l'ai appelé en allant à la radio, dans la voiture. Il était très content que je l'appelle pour lui souhaiter une bonne fête.
0: Et bah j'embrasse Gilou aussi.
1: On l'embrasse et on embrasse aussi évidemment ton papa.
0: Ouais, c'est ça.
1: Et tous les papas de France qui sont à l'écoute de Skyrock aussi.
0: Tous les papas de France, si vous avez encore la chance d'avoir votre papa, petit coup de fil aujourd'hui, on n'oublie pas quand même.
1: Bien sûr, on fête les papas et peut-être qu'on peut les récompenser avec un nouvel iPhone.
0: Un nouvel iPhone qui est déjà tombé. Bon, c'est peut-être une. Bon, elle est pas maman, mais peut-être future maman, Johanna, 23 ans, elle est dans le 11. Allez, écoutez Skyrock comme vous, elle a envoyé 17 par SMS au 720. Il y a 1h15, on lui a offert son iPhone 17. La bonne nouvelle, c'est que vous envoyez 17 par SMS au 720 dès maintenant. Vous gagnez aussi 17 000 euros tous les matins dans le morning de Difool cette semaine.
1: Soyez là, hein, entre 6h et 9h15, vous envoyez 17 par SMS au 720. Inscrivez-vous. Toi, tu reviens demain matin très tôt. Il n'y a pas de fête de la musique pour toi ce soir.
0: Tu peux dormir de 3h. tout se négocie dans la vie, tu sais.
1: Tout se négocie. Soit à l'heure pour le morning best dès 5h du mat, évidemment.
0: Ouais.
1: Bisous.
0: Bisous, à demain.
1: Et bon week-end à vous. Il y a Mauvais Joe pour démarrer.

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avec le retour de Caris, nouveau projet qui est sorti il y a quelques jours et qui cartonne. Premier extrait qu'on vient d'écouter sur Skyrock, c'était Huracan. Passez un bon week-end sur la radio des numéros 1, sous le soleil, la chaleur. On fait évidemment attention, on s'hydrate bien et on écoute aussi le bon son de Skyrock. Ça bouge pas, il y a rien à gronder qu'on écoute maintenant. Elle nous prépare un nouvel album pour le 31 juillet, nouveau projet qui va sortir pour Ariana Grande. Elle veut faire du ciné, du théâtre aussi en 2026. On va l'écouter.

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Quel son, quel classique qu'on vient d'écouter sur Skyrock? On est premier sur le rap avec Justin Timberlake. On vient d'écouter Sexy Back sur Sky, la radio des numéro 1, 16h03. Passez un beau week-end, tout le monde, profitez bien sous la chaleur, sous le soleil, dans toute la France. On est en direct, c'est Corentin avec vous. Il y a la double, c'est parti pour la double de 16h qui est consacrée à MJ.

Son MJ en classique sur Skyrock, c'était la double de 16h. On met les côtés Billy sur Sky. Bon week-end à vous tous. On continue avec PLK maintenant. On écoute Pocahontas et juste après c'est Biloki. Nouveauté à découvrir sur Sky juste après. C'est full. Oui.

Quand vous entendez ça, vous êtes forcément sur Skyrock. On est premier sur le rap, il vient du 9-3, il s'appelle Bilouki. On veut l'écouter avec Full sur Skyrock. Soyez tous les bienvenus, bon week-end à vous tous. Profitez bien, il y a du son à écouter non-stop sur Skyrock. Il y a aussi vos messages qui sont là, qui défilent dans le studio. Salut à vous tous qui êtes là, connectés sur l'appli. Mathéo qui envoie un petit message. Salut à Las Palais aussi, à Nan. Salut à Noah, salut à la petite Letty qui nous dit j'arrête pas de jouer pour gagner mon iPhone 17. C'est vrai que c'est un truc de fou là, sur Skyrock. Toute la journée, on vous appelle pour vous offrir l'iPhone 17. 17 000 balles aussi dans le morning de Full. Entre 6h et 9h15, vous envoyez 17 par SMS aussi.

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On est premier sur le rap, on est sur Skyrock. Bon week-end à vous tous. C'était Culture qu'on vient d'écouter. Culture, une découverte Skyrock. Mais il est mélo. Leto maintenant avec Pineapple sur Skyrock. Il y a Jul juste après. C'est un classique de Jul qui revient en force. On l'écoute avec Parfum Quartier. Il y a aussi un gros classique. On va se mettre dans l'ambiance de Skyrock Classics là, à 18h. C'est un gros classique de 50 qui arrive avec In Da Club. Sur Skyrock, on est premier sur le rap.

0: 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Lil Wayne, Drake, Future, c'est Love Me qu'on écoutait à l'instant sur Skyrock. Juste avant 19h, on est de retour avec du très très bon son. Je suis Garrel Gang, Rapper's Delight. 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

Pop et R&B, c'est dans Skyrock Classics tous les dimanches entre 18h et 20h avec Sugar Hill Gang. On écoutait Rapper's Delight à l'instant. Dans 30 secondes, il sera 19h, l'heure de repartir ensemble pour une nouvelle heure de son avec évidemment du très très lourd, des classiques énormes, rap R&B, français, international, il y en a pour tout le monde avec Skyrock Classics. De la soul tout de suite, c'est Ring Ring Ring, Timbaland qui arrive juste après de YIR et puis IAM, le groupe marseillais IAM, groupe de référence de rap français évidemment, avec ce soir on vous met le feu sur Sky.

0: Diploma qu'on écoutait à l'instant sur Skyrock. J'ai eu la chance de la voir avec 50 Cent. C'était un concert Skyrock, évidemment, il y a un an, quasiment. Non, c'est deux ans, je crois. Deux ans, Mary J. Blige avec 50. C'est des places qu'on vous avait offertes sur Skyrock. Et franchement, elle nous avait fait un No More Joma comme ça en direct, en live. J'avais eu des places en faux sort, en plus, que j'avais gratté ici. C'était vraiment un très très bon moment. Donc, franchement, si Mary J. Blige passe prochainement en France ou en Europe, j'espère que ça sera avec Skyrock. Et franchement, allez la voir. C'est du très très bon show. The Roots avec You Got Me, c'est tout de suite. Passement de jambes, Doc Gynéco juste après. Justin Timberlake, What Goes Around Comes Around. Les meilleurs classiques rap R&B sont sur Skyrock tous les dimanches entre 18h et 20h. C'est Skyrock Classics. 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

0: Justin Timberlake, c'était What Goes Around Comes Around sur Sky. 19h31, un programme exceptionnel encore une fois, hein, comme tous les dimanches avec le Hit US. Ce sera les 10 titres qui cartonnent aux États-Unis entre 20h et 21h. Ça démarre d'ici une petite demi-heure là avec Corentin, l'émission américaine de Skyrock. Et à partir de 21h, je serai là pour la spéciale, les meilleurs moments de la radio libre de Diffoul, la plus grande de France. Avec tous vos rendez-vous évidemment, il y aura des doubles appels, il y aura un clash totalement exclusif avant 22h30 avec de la séduction, Romano contre Cédric, le grand match à suivre tout à l'heure. Et puis les meilleures stories des auditeurs qui sont passés ces dernières semaines sur Skyrock. On vous a sélectionné le meilleur du meilleur, comme pour le son d'ailleurs, hein. Skyrock Classic, c'est le meilleur du meilleur.
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0: Avec la Fouine, tous les mêmes tout de suite. Et K-Millionaire, c'est Ride In juste après. Ah, et la version Skyrock aussi exceptionnelle. Enregistrée ici, Jackpot 2000 avec le 113 et Jimmy Sissoko sur Sky.

C'est Skyrock tous les dimanches soirs entre 20h et 21h, le US avec le récap des morceaux urbains les plus écoutés aux States. C'est parti pour découvrir le podium juste avant l'arrivée d'Ifool à 21h pour la spéciale du dimanche. Voici Mac Miller, classé 3ème et la 2ème place à se faire juste après sur Skyrock, première radio urbaine mondiale.

0: que lui, tu vois, c'est le... Ah bah voilà, Maxime, ça marchait pas? Si, c'est bon, ça y est. Je parlais dans le vent, en fait. C'est bon, on m'entend ou pas, Maxime? Tu valides?
1: Bah oui, oui.
0: Ah bah parfait, donc je disais que tous les dimanches, entre 20h et 21h, c'est les 8US, avec le récap des morceaux urbains les plus écoutés aux États-Unis. Et Ariana Grande, elle va sortir un nouvel album le 31 juillet, et le premier extrait est numéro 1 aux États-Unis.
1: Et passe sur Skyrock, bien sûr.
0: Et passe sur Skyrock, et je te laisse dire le titre, puisque mon anglais est pas incroyable.
1: Hate that I made you love me.
0: Ah
1: voilà.
0: Bah, t'es un mec du Bronx un peu, non?
1: Ouais, parce que tu vois, on vient un peu de Jamaica Queens, un peu.
0: Ah,
1: à New York,
0: bien sûr.
1: Avec 50 Cent, c'est mon voisin, tu vois, genre.
0: Absolument, tu... oui, comme ouais, Diffoul, ouais. En fait.
1: Exactement, on était tous du même quartier, dis donc.
0: Voilà.
1: On a pris 9 balles chacun. Enfin, je me suis relevé tranquille aussi.
0: Spécial du dimanche soir, spécial de Diffoul, c'est pas
1: ouais, les meilleurs moments de la radio libre, c'est tout de suite.
0: Eh bah, ben, plus Max.
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1: Et bonsoir tout le monde, c'est parti pour la grande spéciale du dimanche soir. On passe un très bon moment ensemble pendant 3 heures. On va se mettre le meilleur de Diffoul, les meilleurs auditeurs qui sont passés dans la Radio Libre. Ces dernières semaines, on a sélectionné, on a découpé, on vous met que de la qualité pour ce soir. Et tous vos rendez-vous, ils seront là aussi, hein, les doubles appels. Vous pourrez kiffer avec les familles qu'on prend au hasard dans le sous les annuaires de France. On les met ensemble au téléphone et ça donne des appels totalement inédits et exclusifs. C'est que Skyrock qui fait ça, donc le double appel, c'est une exclusivité mondiale. Il y en aura plusieurs dans l'émission, donc franchement, restez bien connectés. Il y aura également de la séduction au téléphone avec un clash, le clash de la drague, totalement exclusif lui aussi, puisqu'on prend les meilleurs appels de Romano, les meilleurs appels de Cédric, et ça donne un clash totalement exclusif et tout neuf. Ça sera avant 22h30. Et du coup, les meilleures stories, hein, de la Radio Libre, il y a quelqu'un qui a géré le clash de ses parents, voilà, en étant assez jeune. C'est psychologiquement pas facile, on en parle dans un instant. Il y a quelqu'un, son ex a débarqué en pleine nuit, et puis tout de suite, retour sur l'affaire judiciaire, hein, du moment, le lieutenant Cédric. Que s'est-il passé pour que Cédric fasse la une des infos? C'est parti tout de suite dans la Radio Libre de Diffoul, la plus grande Radio Libre de France sur Skyrock.
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3: Alerte, alerte info, alors attendez que je vous la retrouve, l'alerte info. Voilà, c'est ça. Un animateur de la radio Skyrock a été interpellé dans le 8e arrondissement à Paris hier soir à 22h. Bon, comme il y a plein de trucs à la con qui circulent, je me suis dit, c'est encore une connerie, c'est un mec qui s'est fait passer pour nous, alors c'est une connerie. Après avoir commis en voiture un refus de priorité. Là, je me suis dit, c'est Rémi des infos du morning. Après, je me suis dit, j'ai eu deux autres suspects. Karim, j'étais suspecté.
4: Moi, j'étais chez moi.
3: T'étais chez toi?
4: Ouais, puis, c'était pas moi.
3: Et puis, je t'avais eu, j'avais eu des nouvelles.
4: Ouais, tu m'avais eu juste avant. Ouais.
3: donc voilà. Et alors donc, Cédric, pour en revenir à cette histoire-là, puisque bon, vous en avez parlé.
4: Repris de justice.
3: Voilà, alors je finis le communiqué, là, après avoir commis en voiture un refus de priorité.
4: Non, mais en fait, c'est la meuf qui a
3: ouais, refusé. Bien
4: non,
3: sûr.
4: Mais j'étais à sa droite.
3: Bien sûr,
4: c'est ta faute, c'est priorité à droite.
3: Ah, ça, c'est sûr.
1: Allez, faites entrer l'accusé.
4: Moi, c'est l'OPJ qui m'a auditionné, tu verras.
3: Faites entrer l'accusé. Puis exhibé un automobiliste. Son sexe.
4: Non, ça aussi c'est
3: écrit sur Jean-Marc Morandini.
4: Je démonte tout de suite.
1: Jean-Marc a été appelé, bon. Ah, mais là, le mec a lâché son fantasme, en fait. Il s'est planté, après il a corrigé. Bon, non, en fait, non.
3: Ah, j'ai eu la première version, moi.
4: Non.
3: Ah ouais.
4: Non, c'est une meuf qui était à ma gauche, en fait, elle a forcé le passage, je me suis mis à côté d'elle.
3: Oui.
4: Et la meuf, tu sais, j'ai baissé le carreau, elle voulait pas me laisser passer. Je fais,
3: pourquoi c'est écrit après avoir commis en voiture un refus de priorité?
4: J'ai dit, la meuf, il y a priorité à droite, la meuf, elle râlait. Et en fait, les mecs derrière, ils klaxonnaient. Et moi, j'ai fait quoi? J'avais une plaque de police dans la voiture, je suis sorti.
1: Normal.
3: Voilà, ouais. Muni d'un médaillon de police en usurpant la qualité de lieutenant. Tu t'es fait passer pour un lieutenant.
4: Non, en fait, ouais, sur le médaillon, il y a deux traits. Donc deux traits, c'est
1: colonel
4: lieutenant. Non, mais je savais même pas que c'était lieutenant, ça, je te jure. Il y avait deux traits sur le médaillon, je lui ai montré. Et pile à ce moment-là, il y a un mec qui passe en scooter à côté de moi. C'est un flic en civil.
3: Oh, pas de chance.
4: Ah, bah, vraiment pas de chance pour le coup.
3: Ah bah, vraiment.
1: Et t'as dit, salut collègue.
4: Non, en fait.
1: Tu bosses, je te reconnais pas.
4: Non, mais le mec, ouais, justement, il m'a regardé. Et après, tu sais, il trace. Moi, tu sais, j'ai même pas calé parce qu'il était en civil. J'ai même pas vu que c'était un flic. Et moi, je me suis garé juste à côté. Donc là, ma fatra, je me suis garé pour aller acheter un truc à manger. Ouais. Et quand je reviens, à ce moment-là, il y a le mec qui vient avec un brassard de police. Il me dit, oui, bonsoir. Je fais, ouais, qu'est-ce qu'il y a?
3: Qu'est-ce qu'il y a?
4: Il me dit, ouais, vous avez pas, qu'est-ce qui vient de se passer là? Vous êtes collègue? Après, je fais, non, je suis pas collègue.
3: T'as pas dit que t'étais lieutenant Cédric?
4: Ah, j'ai pas osé, non, tu vois.
1: Ah, oh, non, j'ai dit que j'étais le commandant Big Bang.
4: Ah, voilà.
1: Mais pourquoi c'est lui qui t'a dit t'es un collègue?
3: Pourquoi tu t'es fait passer pour le colonel, le lieutenant Cédric?
4: Non, mais parce que j'avais une plaque de police, la meuf, elle m'a cassé les couilles.
3: Et tu l'as dit, je suis lieutenant?
4: Non, j'ai même pas dit, je suis lieutenant.
3: Bah, c'est écrit.
4: Oui, mais c'est ce qu'ils disent, mais t'as
1: Moi, je t'ai dit que, moi, ce que, d'après les informations que j'ai,
3: ouais.
1: Cédric a dit, je suis le commandant Big Bang.
4: Et après, j'ai dit, non, je suis lieutenant, excusez-moi.
1: Après, il a fait,
4: Et le mec a trouvé ça bizarre comment je l'ai sorti.
1: Lui, il a dit, lui, c'est un P4, on va l'embarquer.
4: Il est bourré. Non, j'ai dit, je connais le commandant VV après, tu vois.
3: T'as pas dit que t'étais le.
5: Le
3: brigadier Krink, comme Romano.
5: T'as dit que tu le connaissais?
4: Non, je vais non, pour rigoler après.
5: Ça serait passé,
4: hein.
5: Ah, bah grave. Et le commandant VV, encore mieux, quoi.
4: Non, je me sur des mecs, en plus, archi cool, les mecs de là-bas qui m'ont mis sur le côté, ils m'ont expliqué qu'en fait, il y avait des mecs.
3: Ouais, archi cool, ils m'ont regardé à vue, tout ça.
4: Non, c'est pas eux qui m'ont regardé à vue, t'emmènes le commissaire pour t'auditionner. Et en fait, ils m'expliquaient qu'il y a des mecs, tu sais, sur Paris qui se font passer pour des flics, qui vont cambrioler des vieux.
5: Bah, comme toi, quoi.
4: Non, mais tu te fais passer pour des cambriolages, gros.
5: Bon, vous entendez. Ce soir, il faut voter Romano pour le punir grandement de sa délinquance.
4: Mais casse-toi de là.
5: Sa délinquance.
4: Non, mais les mecs, ils m'ont le commissaire, ils m'ont pas mis les menottes. Ils m'ont dit, ouais, normalement, tu vas sortir dans une heure. Mais comme il n'y avait pas le magistrat, du coup, j'ai fait la nuit en garde à vue. Le lendemain matin, je suis sorti. L'OPJ m'a invité à prendre un café pour te dire. Tellement, ils s'en battaient les couilles. C'est pas l'affaire du siècle, tu vois.
3: C'est pas normal quand même.
1: Attends, mais comment t'as expliqué que t'avais un médaillon de keuf dans la
4: main? Ouais, j'ai récupéré sur le tournage d'un clip.
5: Mais non, mais ce con, en fait, c'était un truc de jouet pour enfants.
4: Ah, ok, d'accord. Okay.
5: Tu sais, c'était un médaillon.
1: Pas de patrouille.
5: La patrouille,
1: c'est du chien. Eh, pas de patrouille.
5: Ils se sont dit, bon, lui, c'est un
1: P4. On va l'amener à l'asile direct. Pas de garde à vue pour vous, monsieur.
3: Bon, alors, West France, un animateur de Skyrock, fait croire qu'il est policier lors d'un différend avec un autre. Automobiliste.
4: Putain, ouais, c'est
3: fort,
4: ouais.
3: Ouais, ouais.
5: Non, mais t'es passé partout.
1: Non, mais t'es le vrai star, là.
4: Le Parisien aussi, ouais.
3: Le Parisien, un animateur de Skyrock, se fait passer pour un policier et termine au poste à Paris.
4: Bah ouais.
3: C'est...
1: Ouais, là, ils m'ont envoyé
5: aussi dans le magazine toi, public, non, c'est pas moi, non. Quoi, pas la version papier, mais t'es sur public, la version digitale.
4: Ah ouais,
5: ça arrête pas.
6: Ah, mais on voit sa tête partout, là.
5: T'es une vedette. Et puis toutes les photos sont bien choisies.
6: Ah ouais, t'as pensé au même truc que moi, je me suis dit, il va être dégoûté.
4: Je voulais envoyer un message au mec pour dire, t'aurais pu prendre une chose, une photo un peu mieux quand même.
5: En général, franchement, sur tous les sites, ils t'ont gâté. En même temps, c'est ta gueule. Hein. On t'en met une bien, je suis pas sûr qu'il y en ait une. Mais...
3: 20 minutes, après Inok a pris une photo de toi. Tu revenais de vacances, mais t'étais cramé, marronné. On aurait dit que t'avais mis la tête dans un chiot.
1: Ouais, ils ont pas pris la photo que t'aimes pas quand t'as un poil où on voit tes seins.
6: T'imagines
1: une photo en cul.
5: Jean-Marc Morandini est en train de la mettre.
3: Jean-Marc Morandini annonce une interview exclusive.
4: De
3: Cédric.
5: Près de... Ah non, mais t'es dans la Provence aussi.
1: Ah ouais, putain, j'ai pas vu.
5: Dans Sud-Ouest,
3: animateur Lebel. Attends, Sud-Ouest.
5: Télé 7 jours.
4: Oh là là.
5: Le titre de Sud-Ouest.
3: L'animateur Cédric, le Belge, joue au faux flic et termine au poste.
4: Ouais.
3: 20 minutes près de l'Elysée, un animateur de Skyrock se fait passer pour un policier.
6: Ah putain,
5: mais. TV Magazine.
1: Ouais. Mais t'es passé même à TPMP, gros.
3: Ouais.
4: Waouh. Ah putain, la classe.
3: Nice matin, il se fait passer pour un policier après une altercation avec un automobiliste.
4: C'est une femme en plus.
5: Jean-Marc Morandini.
4: Wow.
5: Jean-Marc Morandini.
6: Ouais.
5: Jean-Marc Morandini.
4: Ouais, c'est bon, ça y est. Faut t'en remettre.
3: Oh, Cédric.
4: Ouais.
3: Il y a Jérém Star qui annonce que tu vas aller faire un tour dans son bar. Tu as l'interview exclusive. Ouais.
1: Fais couler le bar.
4: Non.
3: Eh ouais, Jérém Star, interview exclusive.
5: Rempli mais de pisse.
3: Comment
5: tu sais que t'aimes bien.
4: Casse-toi de là.
5: Pisse dans le bar là. Là, donc le bar est dispo.
4: Ah, mais je crois qu'il a arrêté sa baignoire là. C'est fini.
3: Non, il a recommencé. Tu vois, t'es toujours au courant de tout, Cédric. C'est ça qui est génial.
4: Ah, mais il avait arrêté pendant un moment.
3: Non, mais il a recommencé spécialement pour toi.
4: Je suis pas à la mode.
6: Eh ben voilà.
3: Il fera une co-interview. Tu seras co-interviewé par Jean-Marc Morandini et Jérém Star dans son bar.
4: Jamais de la vie.
1: Et ça, c'est la folie, ça.
4: Ouais, je laisse tous les deux ensemble.
3: Ouais.
4: Non, mais sinon, franchement, les mecs, les keufs archi cool.
3: On s'excuse, la police, hein, vraiment, désolé.
5: Et suce-toi!
6: Ouais.
4: Ça va, il était content d'avoir un collègue comme moi. Hein. Il y en a qui ont rigolé. Hein.
6: Un collègue comme
4: t'es
6: moi.
4: T'es bébé, c'est
6: léger.
4: Pendant l'audition, il y a un mec qui me sort sa carte de police. Il me dit la prochaine fois, prends celle-là, elle fait un peu plus crédible. Je te jure, gros.
3: Voilà, bam.
4: T'es les mecs, ils étaient en mode détente. Il y a des sorties de garde à vue à 10h30 du matin.
3: Tiens, si vous êtes keuf, dites-nous.
4: Keuf, il m'invite à prendre un café.
3: Si vous avez des témoignages sur des gens qui sont complètement mythomanes et qui. Tu vois, quand on te dit que t'es mythomane.
5: Ah, il y a Vince 77 qui nous annonce une interview exclusive dans Transmag.
6: Ah, bah voilà.
3: Bien sûr,
4: allez. Grave, ouais.
3: Eh ouais.
1: C'est pas mal, ça.
3: Ouais.
1: Genre, mais dans ta voiture, t'avais un déguisement de flic aussi?
4: Non.
1: Attends, tu le mets, gros.
5: Non, il est en pervenche.
1: Ah ouais.
4: Ah, il m'a demandé. Il m'a dit, vous avez un flingue, vous avez une matraque, vous avez des trucs.
5: Une matraque, oui, mais dans mon cul. Venez la chercher.
1: Oh, mettez-moi les
4: mains. Non, rien de tout ça.
3: Question de
5: honte. Non, mais tu vas avoir quoi?
4: Non, pas pour ça.
3: Ça
4: je vais avoir une amende.
3: Tu risques un an de prison.
4: Non, je vais avoir une amende.
3: C'est écrit dans la loi.
4: Oui, mais peut-être dans la loi, mais en fait, les mecs, ils m'ont dit pour ça, je vais avoir une amende et je suis convoqué au mois d'octobre.
6: Octobre.
4: Ouais, au mois d'octobre, je vais avoir une amende, tu vois.
3: Ouais. Ondo nous demande si TéléZ a fait un article et est-ce que c'est toi qui fais le chien sur la couverture?
4: Non, désolé.
3: TéléZ. La chienne, pardon, excuse-moi. La
4: non,
3: chienne,
4: je fais ni la chienne ni le chien.
3: Dommage. Sur la couverture.
4: Mais ça va, tout va bien, je suis sorti.
3: Ils t'ont relâché, donc tu peux passer la soirée avec nous, ça va être bien.
4: Ouais.
3: Ils ont dit que Cédric avait un casier judiciaire.
4: Ouais, ça va, des conneries quand j'étais jeune.
5: Des vieux donc ça fait longtemps, oui.
4: Oui, ça fait.
6: Enfoiré.
4: J'ai pas pris à l'époque, c'était pas. J'ai pas braqué une bijouterie, j'ai pas tué quelqu'un.
6: T'as sauté sur le
5: Mais heureusement, Cédric.
4: Parce que quand tu lis le truc, t'as l'impression que c'est un truc de malade. Tu sais, la moindre infraction, en fait, c'est inscrit dans ton casier, ça apparaît quand il contrôle, tu vois. Dès qu'il te contrôle, il le voit, tu vois. Donc il n'y a pas de. C'est pas un truc de ouf.
5: Bon, ce soir, il faut voter Romano.
4: Ah, voter Cédric.
5: Punir les délinquants de la route.
4: Voter le lieutenant Cédric.
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3: Et puis Ilyes, à qui on a dit bonjour hier, mais on n'a pas eu le temps de te passer hier soir, Ilyes.
4: C'est ça.
3: Donc t'arrives avec nous ce soir, t'es le bienvenu.
5: Salut.
3: T'es dans le 54, toi, Ilyes, hein, c'est ça?
7: Ouais, c'est ça, Phil.
3: Et t'as 17 ans.
7: Ouais.
3: Eh ben, sois le bienvenu, Ilyes. Toi, tu nous appelles pour nous parler d'un problème sentimental et tu vas nous expliquer ce qui se passe dans ta vie sentimentale, Ilyes. Je t'appelle Ilyes le Lover parce qu'en fait, je te demandais ton histoire d'amour et en fait, tu m'as dit c'est pas mon histoire d'amour, c'est mes histoires d'amour puisque tu as deux meufs à la fois.
7: Alors en fait, c'est quoi? C'est que depuis 2-3 mois, je suis avec une meuf, d'accord? Une meuf qui était dans mon lycée avant et que au début on s'aimait pas, mais après on a commencé à parler, puis je me suis mis avec. Et là il y a 3 semaines, je me suis remis avec mon ex, sauf que j'arrive pas à faire la part des choses en mode à choisir, tu vois. Puis j'arrive pas forcément à m'attacher, mais en fait d'un côté j'arrive pas à m'attacher, mais j'arrive pas à les lâcher non plus. Je sais pas si tu comprends.
3: Alors t'arrives pas à t'attacher, une fois que t'es attaché, t'es vraiment attaché, t'arrives pas à te séparer.
7: Ouais, voilà, mais en fait c'est avec les deux, et je sais pas parce que je suis pas amoureux quoi, juste je sais pas, c'est une sorte.
6: Mais
7: y
6: en a pas une que tu préfères là-dedans, hein?
7: Non, même pas un peu.
3: Ah oui, t'arrives vraiment pas à choisir.
5: Mais ça te fait pas chier d'avoir deux meufs?
6: Bah ouais.
3: Ah, c'est pratique.
5: Hein?
4: Quoi, c'est pas pratique? C'est 2 fois plus d'emmerde aussi.
5: Ouais, non, mais c'est ça, ouais, tu vois. Si t'es bien avec une. Ou alors t'en as deux, mais il y en a une, tu vas juste pour la niquer, tu vois. Parce que toi, tu passes du temps avec les deux, ou genre, il y en a une, bon, elle te sert de vidoire.
7: Ah,
6: de réceptacle.
3: Ah, les deux sont des vidoires.
6: Mais
3: tu passes du temps avec les deux.
7: Ouais, je passe le temps avec les deux.
6: Oui, oui. Et la nouvelle, elle sait pas que t'as déjà une meuf. Parce que c'est plus pratique quand il y en a une des deux, au moins, qui sait, tu vois. Mais
7: bon. Non, les deux, ça faut.
6: Donc les deux, tu leur mens tout le temps.
3: Ah ouais, personne ne sait.
7: Non, je sais, ça va, et puis vous maintenant.
3: Mais elles sont attachées à toi, les deux, ou c'est une petite histoire comme ça?
7: Écoute, elles se répètent souvent, elles me disent souvent je t'aime et tout, donc je pense que oui. Après, ça dépend comment eux ils interprètent ces mots-là, mais je pense que oui.
3: Mais elles se connaissent pas, il n'y a aucun moyen qu'elles se rencontrent?
7: Non, aucun.
3: D'accord, vous n'êtes pas dans la même. Toi, t'es dans le 54, elles ne sont pas dans la même ville, elles ne sont pas dans le même quartier?
7: Si, ils sont dans la même ville, mais je connais pas plus que ça.
3: Ouais, fais attention hein, quand même.
6: Non, mais ça t'emmerde pas de leur faire du mal, parce que tu vas faire du mal au bout d'un moment.
5: Bah, là, pour le moment, ils leur font du bien, mais bon. Ça, c'est clair, quand ils vont découvrir le poteau rose.
3: Tant qu'elles sont pas au courant, bon, ça passe, mais une fois qu'elles sont au courant. Après, c'est une escroquerie sentimentale, nous dit Guillain sur l'appli Skyrock. Salut Guillain.
6: Pas faux.
7: Bah, c'est pour ça que je vous appelle avant qu'ils découvrent.
5: Bon, après, t'as une double vie, c'est pas. Bon, escroquerie sentimentale, faut peut-être pas non plus aller arriver.
3: C'est ce que dit Guy, là.
5: Non, escroquerie sentimentale, pour moi, c'est que. Comme l'autre, il s'était fait baiser par le faux Brad Pitt, là, qui lui envoyait de la thune.
8: Ouais, ça.
5: Là,
8: ouais.
5: C'est de l'escroquerie sentimentale.
3: Ouais. Ah, bah, 800 000 balles, oui.
5: C'est de la pigeonnerie organisée. Ah bah,
7: moi, je touche pas d'argent, malheureusement.
3: C'est quoi, c'est 800 000 balles?
5: Ouais, 800 000 balles, je crois.
3: Mais t'imagines, 800 000 balles.
5: Bah, déjà, faut les avoir.
3: Déjà, faut les gagner dans la vie, déjà, les 800 000 balles.
5: Ouais, c'est ça, faut les avoir, déjà, ouais. Mais sur taille qu'un mec blindé.
3: Ah bah écoute, tant mieux pour.
6: Ah ouais, du coup c'est le mec qui a
3: raqué, ouais.
5: Non mais je crois qu'elle avait divorcé, donc elle avait. En fait, elle a bouffé toute l'oseille qu'elle avait récupérée, quoi.
6: Ah, c'est un truc de ouf.
5: Mais je crois que la meuf, elle est en galère, hein. C'est
4: foutu dans la merde, hein.
5: Non mais c'est foutu dans la merde, en plus, bon, tu sais.
3: C'est Anne Pitt.
5: Après, quelque part, elle a bien fait de parler, parce que tu vois, c'est ouvert les portes à plein d'autres qui sont.
8: Ouais, mais après, le problème, son problème à elle, c'est qu'elle l'a dit, et tout le monde, en fait, s'est foutu de sa gueule.
5: Ouais, non, mais c'est ça, mais.
3: Ouais, d'ailleurs, la pauvre, elle a fait une dépression.
5: Elle a fait des 6 jours en HP et tout.
3: Ouais, une dépression, elle a fait.
5: Ah ouais, ça va pas du tout.
3: Bon, méfie-toi, parce que le monde est petit, hein.
7: Je sais bien, mais bon.
3: Et c'est Pax du 64 qui nous envoie ça, mais il a raison, Pax. Parce que le monde est petit, vous êtes dans la même ville, il suffit qu'il y en ait une des deux qui te présente un pote, que le pote il connaisse aussi l'autre meuf et que.
6: Ah bah oui, ça peut aller vite.
3: Ouais, ça peut aller vite.
6: Non, au-delà de ça, c'est.
3: Et puis même, les je sais pas, si elles mettent des stories sur leur réseau.
6: On sait jamais,
3: attention,
6: c'est vrai.
3: Hein. Comment tu fais d'ailleurs, par exemple, quand elle veut faire une photo de vous deux et qu'elle veut la mettre sur les réseaux, par exemple? Une des deux veut faire ça?
7: Y a pas de photo,
3: Et alors, tu trouves pas ça chelou?
7: Non, même pas. Non, bah après, on fait des photos, mais elle les publie pas, quoi. Ouais. Puis même si elle sait, des fois sur Insta, elle publie, puis elle me mentionne pour que je republie, mais je fais jamais ça, moi.
3: Ouais, mais bah, tu vois,
6: mais il a raison, du fou, là.
3: C'est super risqué, en fait. Ouais. Bah, je te dis, c'est dangereux.
5: Ouais, ouais, à mon avis, après, un jour ou l'autre, tu vas te faire choper.
6: Non, mais c'est sûr.
5: Surtout avec les réseaux sociaux, tu vois.
6: Et puis vivre dans le mensonge tout le temps.
7: C'est pour ça que je vous appelle pour m'en sortir.
3: Après, Marie, elle te dit ça, mais t'as eu plein de doubles histoires à la fois. Toi.
6: Non, mais moi, c'était sur la fin. Je baisais plus avec mes mecs. Je leur faisais pas croire qu'on était ensemble, quoi.
3: Bah, pour eux aussi.
6: Non, mais c'était la fin. Je laissais pourrir le truc.
3: T'étais la seule à savoir que c'était la fin.
6: Bah non, bah, si. Non.
5: Bah, c'est
6: non,
5: vrai, ça, t'es un monstre.
3: Bah oui, non mais c'est vrai.
6: Non mais ça se sent, je suis désolé quand je réponds plus et que j'ai plus envie de niquer, tu sens très bien que c'est la fin.
3: Et t'imagines, tu leur dis pas, donc les mecs, tu leur réponds plus, c'est ton mec et le mec, tu lui réponds plus, mais t'imagines le cauchemar.
6: Oui, bah j'ai plus ce problème, tu vois, je suis plus en couple depuis longtemps, donc ça me va très bien.
3: Là, je vais me remettre avec Patrick, mon mec.
6: Non mais pas du tout.
5: Et demain, je me fais masser la vulve par le propriétaire de l'appart.
6: Mais non, putain, mais tu sais,
3: je vais mettre en colocation avec Patrick et le proprio, il va me masser la vulve.
4: Mais il y a pas deux semaines, elle a dit qu'elle avait un mec. T'as dit ouais, je suis en...
3: Alors, on y revient dans un instant là. On a Sinoa pour les doubles vies.
9: Salut.
3: Il y a les...
5: Salut Sinoa.
3: Oui. Alors, on rappelle, t'as 28 ans et on parlait des doubles vies tout à l'heure parce qu'on a eu Ilyes. Ilyes qui a deux meufs. Bon, il n'arrive pas à choisir entre les deux.
6: C'est ça.
3: Après, il a presque choisi avec nous. Hein. Il a pris la première.
9: Mais il va finir par faire prendre. Hein.
3: Et il va finir. Bah oui, les deux meufs habitent dans la même ville.
5: Ils font des photos ensemble, genre.
3: Oui, ils se retrouvent sur les réseaux.
5: Un jour ou l'autre, elles vont
6: pousser. Ouais, ça traîne.
3: Alors, t'as été victime d'un mec avec lequel t'étais en couple il y a 5 ans.
9: Alors, je suis pas restée très longtemps avec lui, c'était à peu près un an. Mmh. Et en fait, j'ai découvert qu'il était marié depuis plus de 10 ans avec un gosse le jour où j'ai reçu un appel de sa femme.
3: Ah, t'as appelé.
4: Oh, la surprise. Ah, wow.
6: Voilà. Mais t'as dit quoi?
3: Mais comment ça s'est passé? Ouais, donc t'étais chez toi, tranquille.
9: En fait, lui et moi, on s'est rencontrés, on était sur le même lieu de travail, donc ça s'est fait comme ça. Il était très, très discret sur sa vie, il parlait pas trop. Il m'a emmené plusieurs fois chez lui. Par la suite,
6: j'ai appris que c'était.
9: Non, il y avait, c'est ça en fait. Il y avait rien chez lui en fait, et pourtant c'était pas, on couchait dans le lit conjugal quoi en fait.
6: Non mais il avait planqué ses fringues et tout ça parce que.
9: Je pense qu'il devait faire ça parce que bah j'utilisais la salle de bain etc. Il y avait rien, aucun produit féminin etc. Et aussi on allait souvent dans des hôtels en fait. Il avait cette habitude de payer tout le temps en espèces et il y a un jour où il a payé en carte. Il a payé en carte et apparemment, voilà, il m'a appelé, il m'a dit, écoute, madame a tout découvert, elle va t'appeler. Elle a vu les relevés bancaires et du coup, elle m'a appelé.
6: Ah, t'as été prévenue par le gars?
9: Voilà. Il m'a quand même prévenue, mais il s'est bien chié dessus. Il m'a demandé d'inventer toute une histoire pour pas qu'il se fasse prendre, etc. Mais moi,
6: il est chié, lui, il te ment pendant un an et après, il te dit, invente des trucs.
3: Alors, t'as balancé, toi?
9: La femme, elle m'appelle, au début, elle était toute gentille. Moi, je me suis dit, je vais jouer le girl power et tout. Je vais lui dire, oui, effectivement, il s'est passé ça. Lui, il avait raconté une histoire comme quoi j'avais besoin d'aide. C'est pour ça qu'il m'avait hébergée. Enfin, voilà. Mais moi, je lui dis la vérité. Et en fait, après, bah, elle m'a harcelée complètement. Elle m'a appelé tous les jours en m'insultant, etc.
3: Elle t'insultait, mais voilà, qu'elle insulte son mec.
5: Non mais bon, voilà. D'un côté, il faut comprendre la meuf.
3: Ouais,
5: aussi,
3: mais toi, tu savais rien, toi, sinon.
9: Non
3: mais.
9: Et moi, je savais rien.
5: Oui, c'est-à-dire que je pense qu'elle allait se défouler sur toi, parce que la meuf, elle était désemparée de la situation.
9: Mais non, parce qu'au début, en fait, tout allait bien. Je veux dire, on s'est appelé, je lui ai expliqué la chose. Bon, en raccrochant, elle m'a dit merci d'avoir détruit la vie de couple depuis 10 ans d'une personne. Enfin, voilà.
3: J'aurais dit espèce de connasse.
6: Tu dis pas espèce de connasse, tu dis mais j'étais pas au courant.
3: Non, mais au bout d'un moment, elle t'insulte, la meuf, t'es pour rien, toi. Toi aussi, quelque part, t'étais cocu, toi.
6: Bah, c'est ça.
3: Bah oui.
9: Mais le problème, en fait, c'est que lui, de son côté, il racontait tout le contraire, en fait, de ce que moi, je racontais. Donc, en fait, au début, ça s'est bien passé avec elle, mais après, voilà, j'ai commencé à être harcelée par ses appels, et en fait, elle pensait que c'était moi qui l'avais chauffée, etc. Et lui, il avait tellement peur, il venait sur mon lieu de travail, parce qu'après j'ai changé de boulot, il venait sur mon autre lieu de travail pour me supplier de la rappeler, pour lui dire qu'effectivement c'était ma faute, que c'était moi qui l'avais chauffé.
5: Ah non, mais par contre, au bout d'un moment, moi, non, mais dans le sens inverse, la meuf, elle me dit, ouais, il faut appeler mon mec, je dis, ah, écoute, tu te démerdes dans ta vie de merde.
9: Bah voilà.
3: Non, mais tu vois, en plus, t'as l'impression d'être cocu. T'as pas l'impression, t'es cocu.
5: Non, mais toi, là, le mec, c'était abusé aussi, tu vois, la situation. Le mec, ouais. Oui. Appelle ma meuf, mais vas-y, démerde-toi, frère.
6: J'suis non, mais c'est ça, pendant un an, il te ment.
5: Je suis pas là pour, te démerder avec ta pouffe qui fait cocu.
6: Ma soeur, elle a vécu ça.
5: C'est vrai, tu sais. Ah, moi, je l'ai renvoyé bouler. Hein. Une meuf, elle me fait un genre.
9: Mais c'est ce
5: genre
9: que j'ai fait. Je l'ai envoyé bouler, et c'est pour ça qu'après, il a pris peur et qu'il est venu marceler lui-même voilà, sur mon lieu de travail, etc. Puis elle m'a appelé tout le temps, etc. Donc après, j'ai fini par tout bloquer. Et par des connaissances qu'on avait de notre ancien travail, etc., j'ai appris que il est resté avec cette dame là et puis qu'il a refait un enfant avec elle et qu'ils sont restés encore ensemble. Mais voilà.
3: Ah, ils sont ensemble. Là, ils sont encore ensemble.
9: Là, apparemment, ils sont encore ensemble. Ouais, ils ont refait un enfant.
3: Elle va être heureuse, tiens.
6: Ah putain.
9: Mais je venais chez lui, on couchait dans leur lit, enfin, ça j'ai fait après.
3: Le mec, c'était un enculé quand même.
6: Et ça, tu lui as dit, la nana, quand tu l'as eu au téléphone, que t'avais niqué dans son lit?
9: Alors, ça, non, parce que je trouve que c'était un peu trash quand même, que je voulais pas non plus.
3: Non, mais t'es plutôt gentil, toi, sinon.
9: Non, je lui ai raconté la vérité, parce que lui, il a raconté une histoire qui avait rien à voir. Moi, je lui ai dit la vérité, je lui ai dit, écoute, moi, je l'ai rencontré, c'est mon sup, il me disait rien de sa vie, moi j'en sais rien, le mec il m'invite dans les hôtels presque tous les jours, machin, j'en sais rien quoi, ça fait plus de 10 ans qu'il est avec toi et qu'il a un gosse. Donc non.
3: Et toi, ça a duré combien de temps l'histoire avec lui?
9: Ouais, ça a duré un an à peu près, et puis après, quand ça s'est su, lui-même il a quitté son travail.
3: Voilà, depuis, tu le vois plus, t'as plus de nouvelles?
9: Ah non, il a peur de moi en fait, surtout, et puis voilà.
5: Non, mais puis je pense qu'à l'époque, il a peut-être dû stresser pour son taf, tu vois.
9: Ouais, bon après oui, parce que
5: comme on en a parlé il n'y a pas longtemps, dans certaines sociétés, c'est super mal vu, tu peux te faire foutre dehors pour ça.
9: Bah oui, après j'aurais dû m'en douter, c'est vrai qu'il voulait qu'on garde les choses assez secrètes, etc. Mais comme c'était un mec qui était très discret, je me suis dit, bon, c'est parce qu'il est discret, quoi. Mais c'est vrai que personne n'était au courant au niveau du taf, etc. Et maintenant, je comprends pourquoi.
3: Jusqu'au jour où...
6: Voilà.
5: Et en plus, t'as la dingote qui arrêtait pas de t'appeler.
3: Ah oui, l'autre.
5: Et lui, je t'en supplie, appelle ma femme.
9: Après, c'était des insultes, sale pute, va brûler en enfer, etc.
6: De la meuf,
4: très sympathique.
9: Mais en fait, comme elle est en train de se faire monter le crâne par l'autre, forcément. Après, elle sait plus qui croire, je pense, dans le déni, etc.
3: Oui, mais bon, l'autre, elle harcèle. Il y a Murphy qui nous dit, pas con, Murphy. Harcèlement téléphonique, porte plainte, t'en poches un beau billet, c'est vrai, t'aurais pu.
6: Ouais.
9: Ouais, j'aurais pu, mais bon, c'est.
6: Après, ça peut bien se passer avec la nana. Moi, je vous avais déjà raconté ma sœur qui s'était fait tromper là pendant 2 ans. Là,
3: tu sais,
6: quand son mec il allait faire des pokers et puis il rentrait pas parce qu'il avait picolé ou je ne sais quoi. Et la nana a appelé ma sœur en fait en visio. Elle a retrouvé en visio en plus avec le mec qui était dans un coin de la pièce qui était tout merdique. Et en fait, elles sont devenues copines.
5: Mais attends, je comprends pas pourquoi la meuf a appelé.
6: Elle a appelé parce qu'elle a grillé que il était toujours en contact avec ma sœur.
5: Ah oui.
6: C'est-à-dire qu'en fait, ils avaient été ensemble pendant 2 ans.
5: Mais il était derrière, il faisait quoi derrière le mec?
6: Il était comme une merde et en fait, il lui chiait dessus et les deux lui chiaient dessus et en fait, ma sœur est devenue copine avec la nana.
5: Et le mec, il est resté derrière. Moi, je me serais barré.
6: Le mec, il est resté derrière.
3: Il était comme un bonnet, il attendait derrière sur la caméra. Il faisait coucou à la caméra.
6: Et puis il a viré de la baraque.
5: Coucou les filles.
3: Coucou, c'est moi.
4: Non, mais moi je me casse déjà.
6: Ma sœur, elle a niqué ses.
5: Non, mais la meuf déjà, elle me dit ouais, je vais appeler ta meuf ou je sais pas quoi. Je t'ai cramé, je lui dis ouais, OK. Non, mais moi pareil, tu sais, tu vas pas rester derrière.
4: Je me sauve, même avec les chaussures à la main.
6: C'est horrible.
4: Pas vu, pas pris.
9: Après, moi, je me dis, heureusement qu'elle a découvert, parce que, enfin, voilà, comme je vous ai dit, lui, il faisait que des paiements en espèces, etc. Et c'est juste une fois, il a fait un paiement en carte, donc c'est comme ça que sa meuf, elle a cramé.
3: Il a suffi une fois pour qu'il se fasse griller, le gars.
9: Franchement, je me dis, si il avait jamais fait ce paiement en carte,
3: T'es amoureuse, toi, de ce gars?
9: On va dire que c'est une amourette, quoi.
6: D'accord. Ouais, t'es attachée,
3: quoi. Ouais, c'était pas l'amour de ta vie.
9: Mais je me dis, si. Il avait pas fait sa carte bleue, ben en fait, peut-être qu'on serait, enfin, ça aurait duré encore longtemps et longtemps, enfin. Ouais.
3: Et depuis, comment va... Et depuis, t'as retrouvé quelqu'un qui...
9: De bien... Non, c'est assez le dégère à ce niveau-là.
3: D'accord.
9: je m'amuse beaucoup.
6: Bah, t'es pas traumatisée quand même.
3: Bien, continue de t'amuser, Sinoa.
9: Je suis pas si traumatisée, mais effectivement, dès que j'entends quelqu'un qui me dit oui, j'ai quelqu'un, etc., non.
3: Bah, au moins, il te prévient, hein, tu vois.
6: Ouais, bah, c'est ça.
9: Oui.
3: Bon, bah écoute, merci Sinoa, on te fait des gros bisous.
9: Bisous.
3: Et tu reviens très vite quand tu veux.
6: On fait de trouver un mec cool.
3: Oui. Et puis tu continues à t'amuser entre temps, c'est bien aussi. Et on t'envoie ton t-shirt Skyrock en team. On salue toute la Côte d'Azur qui nous écoute.
9: Allez, top, merci beaucoup.
3: Bisous à toi, Sinoa, ciao.
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1: Et ouais, bonne soirée tout le monde. La spéciale de Default tous les dimanches soirs avec du très bon son à écouter. Mauvais Joe, c'est pilé tout de suite. Et juste après, on parle de gens qui puent avec Diffoul et toute l'équipe. C'est pour vous, la spéciale.

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1: Et à Samy, on va découvrir la partie du corps de son mec qui pue. Il y a Guillaume qui est en ligne avec nous en direct du 78. Bonjour Guillaume.
2: Bonjour l'équipe.
1: Ouais, bah, Guillaume. Bonjour Guillaume. Il y a Lucien qui est en ligne avec nous dans le 01. Salut Lucien.
3: Salut Diffou, salut toute l'équipe.
1: Où est Lulu?
4: Salut.
1: Alors Guillaume, t'as 30 ans dans 7-8, t'es où dans 7-8? T'es à Mantes-la-Jolie, j'adore Mantes-la-Jolie, je sais pas si
5: tu
1: veux.
5: Ah bah ça, ça vraiment.
1: Ouille. Et où? À Ouille. J'adore Ouille aussi.
4: Ouille,
1: ouille. Ouille, ouille. Assania, réponds-nous, on va t'aider, donc ton mec il pue d'un endroit du corps. D'après toi, Nénette, ils sont de où le mec d'Assania? Une proposition chacun, on va voir si vous trouvez.
3: J'aurais dit du cul, moi.
1: Du cul. Alors, il pue du cul.
5: Ah ouais, moi, c'est ce que j'allais dire.
1: Les pieds. Ah, il y a plein de messages.
5: Moi, j'avais vu ça.
1: Les pieds. C'est vrai, des pieds, quand ça pue, c'est terrible.
5: Ah ouais, c'est
4: oh, c'est moi.
1: Non, on a dit quoi? On a dit les
4: le
1: pieds.
4: Sgeg.
1: Non, le sgeg. Non, c'est pas le sgeg.
4: La gueule, non?
1: Le
4: la
1: cul,
4: bouche.
1: Non, la bouche. Oui, de la bouche, je suis sûr, nous dit Clotilde. Non, de la gueule pour Professeur X, non plus. Lucien, est-ce que t'as une idée de l'endroit où le mec de Assania pue?
3: Bah, moi, j'aurais dit la gueule au départ, mais c'est pas ça. Non. Peut-être les aisselles?
1: Ah, les aisselles, parce qu'il met pas de déo.
3: Ouais.
4: Je sais pas, il pue des mains.
1: Non, c'est pas ça. Il pue des mains.
4: Non, par exemple, je sais pas, il est poissonnier, il pue des mains tout le temps.
1: Ah ouais, c'est vrai.
5: Oh, ou du nombril.
1: Bonne réponse c'est de la Marie.
5: Ah putain, j'ai une fulgurance là.
1: Il pue du nombril, ça sent le moisi et les pieds, elle nous dit Assania.
4: Attends, peut-être mal ou
1: il y a le nombril qui pue.
5: Non mais après foutre le nez dans le nombril. Non mais parce qu'il y en a qui se tu sais qui s'essuie pas le nombril en fait.
1: Ouais.
5: Moi j'avais un mec qui bon lui il se lavait pas de soucis, hein, mais
1: non mais on peut se laver et puer du nombril aussi.
5: Et en fait, tu sais, il mettait des sweats et ça faisait des bouloches. Dans son
1: dans le nombril.
5: Dans le nombril.
1: Mais pourquoi il avait un gros nombril comme un trou du cul?
5: Non, mais il avait des poils autour du nombril et je pense que avec le frottement et tout en fin de journée, je pense que c'est ça qui. Enfin, je suppose que.
4: Mais
5: c'est
4: entre
5: ça.
4: Le pull et il mettait pas un t-shirt?
5: Non, il mettait souvent des sweats comme ça, tu vois.
4: Des sweats comme ça, sans t-shirt en dessous.
5: Bah ouais.
4: Ah, je sais pas, moi je trouve ça désagréable.
1: Alors vos témoignages, tiens, pour les odeurs là, parce que vous avez eu des collègues. Il y a un qui a un collègue de boulot, je crois que c'est Guillaume, c'est ça? Collègue de boulot qui pue.
6: C'est ça. Ouais. Ouais.
4: Exactement.
1: Salut Guigui, salut Guillaume.
2: Salut.
1: Lucien,
2: salut.
1: C'est qui pue, Lucien, toi?
3: C'est moi. Moi, c'est un gars de ma classe.
1: Ah, t'as un gars de ma classe. Au bahut, il y en a qui sont pas très propres. Lucien, donc toi, c'est un mec de ta classe?
3: Ouais.
1: Mais bah, il pue d'où?
3: En fait, par exemple, juste quand on fait demi-fond, il se change jamais, déjà. Ah
1: bah, d'accord, donc, en fait, il fait du sport et juste après, il reprend les fringues de sport.
3: C'est ça. Il reprend, c'est après, quand on va en cours, il reste avec ses fringues.
4: Ah, mais la vérité, ça nous.
1: Tu le faisais, toi, je suis sûr.
4: Ah, mais nous, bah alors moi, j'étais dans un bahut, il y avait des salles. Mais tu sais, quand on avait sport.
7: Aussi, peu de monde se changeait, en fait.
4: On n'avait pas le temps de se laver,
7: ouais,
4: tu
7: pareil.
4: Vois.
7: Pareil.
5: Ouais, non, de se laver, non, mais se changer, oui.
7: Un t-shirt de rechange, peut-être, mais pas
4: ouais, non, mais un t-shirt de rechange, mais le genre, le survêt, on remettait le survêt avec lequel on est arrivé, ouais.
1: Ah non,
5: oui,
1: moi,
5: encore,
1: j'avais un survêt pour faire le sport, et puis je remettais mon jean.
5: Ah ouais, moi aussi, on se changeait. Mais bon, on se changeait, on était sales quand même, quoi, donc bon. L'un dans l'autre.
3: Et puis.
1: Oh, mais tu pues moins.
3: Ouais, j'avais demandé la dernière fois combien de fois il se douchait à peu près par semaine. Alors, il avait sorti une fois quand j'ai le temps.
1: Une fois.
5: Ouais.
1: Et une fois,
4: effectivement, c'est un peu léger.
1: Quand j'ai le temps.
5: Et il l'assume.
3: Ah ouais, ouais. Et puis surtout, mais être à côté de lui, c'est horrible. Hein.
1: Ah non,
3: du coup, à chaque fois, dans tous les cours, personne ne veut être à côté de lui parce qu'il pue en fait.
1: Mais il se rend pas compte qu'il se dit pas que je devrais me laver, j'aurais peut-être plus d'amis ou les gens me fuiraient pas, c'est la honte quand même.
3: On lui dit, mais ta veste, faudrait que tu la laves. Il dit, oui, mais j'ai pas le temps. Voilà, c'est trop long à faire.
1: C'est ouf.
4: Non, mais peut-être, t'as déjà vu ses parents?
3: Ouais, j'ai vu ta mère.
4: C'est des salles.
5: Ouais, il est chaud.
4: Non, mais c'est une salle. Parce que moi j'avais ça en primaire, je me souviens. Tu sais, il y avait une meuf, elle arrivait, elle s'appelait Sandra. Elle était tout le temps sale. Mais en fait, tu sais, ses parents, c'était des crados, quoi.
1: La pauvre.
7: Ah, c'est de famille, quoi.
4: Donc en fait.
1: En primaire, elle est victime.
4: Non, mais. Ouais, encore, c'était pas trop traquage. Personne voulait se mettre. Quoi, si un peu, parce que personne voulait s'asseoir à côté d'elle, quoi.
1: Bah, avec ça, c'est la honte.
4: Non, mais ouais, mais la meuf, s'il te plaît, elle pue la mort, quoi. Et en fait.
7: Non, mais c'est pas de sa faute, à elle, gros.
4: Oui, c'est pas de sa faute, mais tu vois, quand.
7: Après, je comprends. Ouais.
4: En fait, quand sa mère, elle venait la chercher, tu voyais sa mère, gros, elle avait genre, je sais pas, un bas de survêt, le truc était tout taché.
5: Ouais,
4: les cheveux gras, elle faisait cradasse, quoi.
5: Ouais,
4: donc, en fait, elle a pas été. Tu vois, quand t'as des parents sales, t'es pas éduqué sur l'hygiène, quoi.
5: Non, mais après, il y a des gens qui vivent, dans des apparts machin où ça sent l'humidité, donc t'as les fringues qui sentent l'humidité, tu vois. Ça,
1: ouais, mais ça, bon, ta faute, ça sent pas très bon, mais ça, pour moi, ça pue pas. Ce qui pue vraiment, c'est les odeurs de corps, quoi.
5: Ouais, ah, enfin, si deux, tu te laves et que t'as toutes tes fringues qui puent l'humidité, mais c'est comme nous, les fumeurs.
6: Dans du mouillé, ouais.
5: C'est, tu,
1: ouais, mais c'est pas
5: tabac si froid,
1: sale,
5: tu vois, l'humidité.
6: Non, c'est pas sale, mais c'est une odeur.
4: Non, mais l'odeur.
1: Non, mais pour moi, les pires, c'est les odeurs corporelles.
6: Ah oui, non, ouais.
4: Ah, l'humidité, ça peut, ça peut puer de ouf.
5: Ouais.
1: Tiens, y a, en parlant d'humidité, il y a Murphy 404 qui nous dit, il a 27 ans à la salle de sport, moi j'ai quelqu'un qui pue constamment le chien mouillé. Alors un chien mouillé, c'est vrai que ça pue.
8: Ouais,
1: ça... un chien quand il est mouillé. Après quand il sèche, il pue plus. C'est marrant.
8: C'est vrai, ouais.
1: J'ai une ex qui sentait l'oignon de la chatte. J'avais les œufs qui piquaient. Ah, moi je descends pas dans ce cas-là.
5: L'oignon.
1: C'est... Nounours, Nounours 46000 qui envoie le message.
4: Ah, ce, si t'aimes la soupe à l'oignon, tu te régales.
1: Ah non, mais ça c'est beau.
5: Oh. Ouais, mais enfin oui, c'est pas sexuel.
1: Ouais. Ça me règle d'y penser.
5: Ah putain, tu ne vomis pas.
1: Guts de Paris, moi j'ai une pote esthéticienne, elle m'a dit que beaucoup de meufs viennent pour l'épilation de la chatte et elles ne se lavent pas avant. Un jour, il y avait une cliente qui avait la chatte puante.
5: Non, mais tu vois, c'est comme les gens qui vont chez le dentiste sans cette...
4: Ah mais moi je l'avais fait, je m'étais fait pourrir la gueule.
1: Quoi ?
4: J'avais été chez le dentiste et j'avais oublié de me laver les dents.
1: Ah oui, tu nous as raconté.
4: Et il m'avait dit, ah mais il était révolté, tu sais, il m'avait passé le gel.
1: Mais t'avais avec quoi tes dents?
4: Bah c'était sale, tu vois, j'avais dû bouffer avant d'y aller, tu vois.
1: Mais genre t'avais des bouts de croissant.
4: Ah bah j'avais des bouts de bouffe, quoi. Et le mec, il m'avait dit, bah ouais, quand même, vous auriez pu vous laver les dents. Tu sais, il me passait le gel, hein, il me décapait la gueule, tu sais.
8: Oh,
4: genre limite, il avait sorti un Karcher, tu
1: sais. Mais tu te disais pas, toi, c'est dérangeant. Moi, je vais chez
4: Non, mais je me suis excusé, tu vois. Bon, après, c'est vrai que j'y avais pas pensé, quoi.
1: C'est comme ton pote, c'est hallucinant.
4: J'y avais pas pensé, il a dit.
1: Qui se lave pas, Lucien.
9: Ouais, bah, ouais. Bah, ils sont deux dans notre classe, à être comme ça.
1: Ah, t'as deux, t'as deux boules puantes dans la classe.
5: Non, mais ce qui est bizarre, c'est qu'il l'assume, tu vois.
1: Ouais, ça les dérange pas, quoi.
5: Non, mais, ouais.
4: Non, mais à mon avis, là, ton pote, c'est un fils de sale.
6: Fils de sale.
4: Non, mais tu vois, non, mais s'il est pas, je te dis, au final, comme disait Karim, le pauvre mec, il y peut rien. Tu sais, en fait, tu vis dans une famille de crado, tu sais, il a jamais été éduqué. Pour lui, se laver, c'est pas.
5: Ouais, c'est pas faux.
4: Tu sais, il se rend pas compte que c'est important, quoi.
5: Bah, t'as raison. Mais il se fait pas trop traquer, j'espère quand même, parce que.
4: Ouais, tu lui pas fils de sale.
5: Non, ça va. Tant mieux.
9: Ils sont, ils sont 5 ou 6. Enfin, je dirais pas un gang, mais ils sont 5. Il a quasiment jamais changé. En fait, ils sont toujours ensemble. Et du coup,
1: c'est les seuls qui arrivent à supporter leurs odeurs.
9: Ouais, voilà, c'est
1: ça. Ouais. Il y a un mec au lycée qui s'habillait qu'avec des maillots de foot et il transpirait beaucoup.
8: Ah, les maillots, ouais. C'est...
1: Donc ça sentait bien mauvais. C'est vrai que les maillots de foot, tu transpires dedans.
4: Ouais. Ça me dégoûte la matière.
1: Ouais, il y en a qui puent, ouais. Donc salut, après, ça me va bien. Qu'ils envoient un message.
9: Ce gars, en fait, il mange tout ce qu'il a. Donc par exemple, il mange ses bouts de pull. Donc ses bouts de pull, ils sont troués. Et il y a de la bave qui reste dessus. Ouais, tu sais que la bave,
5: lui, c'est un total.
1: Non, mais il a jamais eu envie de sortir avec une meuf. Parce que j'imagine qu'il doit pas sortir avec des meufs, lui.
4: Ah non.
9: Lui, en plus, il a les cheveux longs. Et vu que ses cheveux longs, il les lave pas, ils sont tous emmêlés et tout sale, en fait.
4: Non, mais c'est bizarre parce que c'est fou, tu sais, la meuf, là.
1: Je sais pas, t'as 15 ans, 14-15 ans. À 15 ans, je sais pas, t'as envie de.
5: Ah ouais, quand
1: t'as
5: même.
1: T'as envie de plaire aux meufs, t'as pas envie d'être un gros crado, quoi.
4: Mais moi, la meuf, bon, moi, on était plus jeunes, hein, on était en primaire. Mais moi, la maîtresse, elle avait convoqué la daronne.
1: Ah, parce qu'elle puait.
4: Bah non, mais elle lui avait dit.
5: Ouais, mais
4: tiens,
5: normal,
4: mais même,
5: ça,
4: je crois que. Même, elle avait dit à la daronne, mais madame, vous avez vu comment. Tu sais, elle lui avait dit.
1: Vous avez vu comment elle pue.
4: Non, mais elle
5: dit hyper délicat.
4: Non, mais elle lui avait dit, même à la daronne, elle lui avait dit, ouais, mais vous avez vu comment vous vous présentez. Votre fille, machin, c'est pas possible. Elle lui avait dit, ouais, si vous. Je crois que même qu'elle l'avait menacé d'appeler les services sociaux. Hein.
5: Bah ouais.
1: Et Morenita, la pauvre, elle nous dit, moi, j'ai un collègue qui pue tellement de la gueule, un mix d'odeurs de merde et de renfermé. C'est horrible de sentir ça en arrivant le matin au taf. Ça doit être un cauchemar. Le prof, t'es prof de PS, prof de sport, qui dit attention les vestiaires des ados, c'est terrible parfois.
8: Ah ça ouais.
4: Peut-être les vestiaires des adultes, c'est peut-être guère mieux. Hein.
1: Ouais, c'est pas forcément une question d'âge. Là, il y a Alexia du 68, elle a 33 ans, elle dit moi je suis aide-soignante. Mais les mamies, en maison de retraite, imagine les vieilles chattes qui puent, on en lave beaucoup. Mais bon, à un certain âge, tu vois, ça me.
4: Ah, mais c'est horrible de
1: dire ça. Ça me choque moins.
5: Ah ouais,
4: mais c'est horrible de dire ça. En fait, tu sais, les pauvres vieux, s'ils arrivent plus à se faire leur toilette eux-mêmes.
1: Oui.
4: Je sais pas, je trouve ça.
1: Non, mais c'est pour ça que je te dis que ça me choque moins, moi.
4: Ouais, tu vois, c'est
1: je suis moins choqué par les mamies qui puent.
4: Bah, avec Cariole, une soirée, on avait rencontré une meuf, tu sais, une masseuse. Et la meuf, elle disait, pareil, elle pétait des câbles, en fait. Parce que, tu sais, en fait, les mecs, quand ils arrivent dans le salon, elle leur demande de prendre une douche, quoi. Et t'as un mec sur deux, voire plus, non, c'est bon, je me suis lavé juste avant. Et elle dit bah non, en fait, je vous masse pas si vous lavez pas.
5: Bah ouais, normal.
4: C'était, elle me disait, c'était continuellement des conflits avec les clients. Non, mais c'est bon, je me suis lavé juste avant de venir. Mais,
1: et j'avais pu.
4: Non, mais, non, mais comme elle disait, elle me dit, mais moi, j'en sais rien. Elle me dit, oh, ouais, vous pouvez me sentir. Elle me fait, non, bah, allez,
1: prendre. Non, merci.
4: Allez, non, mais elle me disait, non, mais allez prendre une douche, comme ça, il n'y a aucun souci.
5: Non,
4: quoi.
5: Mais tu vois, par exemple, en Thaïlande, quand tu vas te faire masser les pieds, elle te lave les pieds avant.
7: Ah ouais, obligatoire.
1: Ah bah, oui, il y a des gros crasseurs en Thaïlande.
5: Bah,
7: partout, mais c'est mieux.
5: Partout, ouais.
1: Je parle pas des Thaïlandais, je parle des touristes.
5: Oui, bien sûr.
8: Ah, la veille direct.
1: Surtout, ouais. Guillaume, toi, c'est qui? C'est un collègue de travail, tu nous as dit, Guillaume?
2: Moi, c'est une collègue.
1: Ah, c'est une collègue qui pue.
2: Ouais, et on est dans le même bureau, et on a des petits bureaux. Et en fait, elle laisse souvent la porte ouverte. Moi, quand j'arrive le matin à 9h, avant d'arriver à mon bureau,
1: tu la sens, tu sais qu'elle est là.
2: Je la sens.
1: Ah, ouais, elle est là.
4: Ouais, mais c'est peut-être mieux qu'elle laisse sa porte ouverte, histoire de.
5: D'ailleurs.

0: Les couloirs de métro, quand ils les chauffent, ça remonte toutes les odeurs de horribles sur les quais. Mais c'est, je pense que même, moi, je trouvais l'odeur. Bon, c'est vraiment que j'ai pas pris le métro, mais quand je le prenais, vu que quand je suis arrivé à Skyrock, je rentre à 6h du matin. L'odeur à 6h du matin, je t'assure, tu sais, ils mettent des ventilations en route et ça remue toutes les odeurs sur le quai. C'est abominable parce que t'as entre les mecs qu'on pissait, qu'on chiait, les odeurs des gens qui puent, parce que y a des gens qui puent. C'est abominable. Je me demande si l'hiver, c'est pas pire que l'été au niveau des odeurs.
1: Mais moi, le truc qui me fait halluciner, c'est que par exemple, les chats et les chiens. Bon, il y a des chiens qui puent, il y a des chats qui doivent puer aussi. Mais en général, les chats et les chiens, ils se lavent pas.
2: Ils puent pas. Plus moins que certaines personnes.
3: Alors les chats, ils se lavent. Ils se lèchent.
1: Ouais, mais ils prennent pas de douche. Va te lécher, Marie, toi, tiens.
3: Moi, je donne une douche à mon chat, moi.
1: On fait l'expérience pendant une semaine, Marie. Tu vas te laver, mais en te léchant uniquement.
0: Ah non. Marie va sortir le bistrot avec ce qu'elle sent.
3: C'est possible.
4: Une bière ambulante, gros.
3: C'est possible.
0: C'est une brasserie.
1: Non, alors que, tu vois, les chats et les chiens, ils puent pas.
4: Ah bah ouais.
1: Tu vois, tu les laves tous les. Medellin, je sais pas, je les lave tous les deux mois, un mois et demi, deux mois. Pas.
4: Bah parce qu'ils ont des poils qui protègent leur peau et leur peau en fait elle est pas en contact avec toutes les saloperies.
1: Toi aussi t'as des poils, regarde, je vois sur tes
4: bras. Des poils, petits poils, t'as comparé aux chiens. Tu sais, les chiens, tu vois pas leur peau par exemple. C'est leur peau, elle est protégée.
1: Non, mais c'est vrai, c'est chelou. Hein. Elle pue tes chiennes, Romano?
0: Non, ça va, franchement, non.
1: De la bouche, je crois.
0: La petite, elle pue de la gueule un peu. Ouais. Bon, on lui donne des trucs, mais elle pue toujours de la gueule.
1: Lui
0: mais elle est mignonne. Non, mais elle est dans nickel, chrome. Blanche, mais une splendeur.
4: C'est pas ce qu'elle
0: bouffe.
4: C'est pas sa bouffe.
0: Non, mais elle bouffe les deux pareil, donc.
1: Et toi, Guillaume, tu l'as dit à ta collègue qu'elle puait ou pas? Ou tu t'es retenu?
5: En fait, je lui ai fait sous-entendre parce que tu sais, il y a un moment, en plus, on occupe des fonctions, on va régulièrement voir des clients.
1: Ouais.
5: Et je t'avoue que quand t'arrives, t'es obligé de la prendre dans la voiture parce que, véhicule de fonction, donc, vas-y, conduis, je prends ta voiture. Non,
0: si tu veux, éventuellement, tu peux monter dans le coffre.
5: Et ou tu peux monter sur le toit, tu te démerdes, tu trouves une solution. Mais en fait, je lui ai fait comprendre plusieurs fois, j'ai fait, t'as vu, il y a des parfums. Il dit, j'ai acheté ça pour ma femme, parfum, machin et tout. Elle fait, moi, j'aime pas les parfums.
1: On a bien senti que
0: t'es. Non, mais même vis-à-vis des clients, si tu fais du. C'est quoi, si tu fais du business, machin, t'arrives à un rendez-vous, la meuf, elle pue la mort.
4: C'est horrible.
0: C'est pas super pour l'image de marque de la société, quoi.
1: Il y a DU01 qui nous dit, moi, c'est ultra délicat, mais j'ai dû le faire à un collaborateur, faut y aller cash, mais faut être bienveillant, lui dire qu'il pue, en gros. Et Loïc, qui est du 51, qui nous dit. Mes collègues, ils putent trop. Ah, toi, t'es routier. Ils détruisent les ceintures de sécurité des camions tellement ils transpirent. Ils feraient dégueuler un dromadaire. Et le plus beau message.
0: Ah, mais moi, tiens, ta place, je pense que j'aurais, à un moment donné, j'aurais vrillé, tu vois.
1: Ah, je dis, moi aussi.
0: Ouais, parce que, tiens, à la limite, t'es dans un grand espace, ça va. Toi, tu dis que t'es dans un petit bureau, c'est comme, admettons, si tu travailles à deux dans un camion, quoi.
1: Bah, comme
0: et t'as
1: Loïc,
0: le mec
1: quoi.
0: À côté qui fouette.
5: C'est à peu près ça, ouais.
0: Au bout d'un moment, t'es obligé de lui dire. Tu sais, c'est.
5: Mais le problème, c'est que, tu vois, j'ai déjà eu le cas avec un ancien collègue.
0: Décidément, tu les accumules.
5: Ah, ouais. Le problème, c'est que, tu vois, c'était un homme, donc ça me dérangeait moins de lui dire. Et puis, pour lui, clairement, le mec, il vivait dans un 30 mètres carrés, il avait 5 ou 6 chats. Enfin, bon, l'hygiène, ça avait pas l'air d'être une priorité non plus. Et tu vois, quand t'arrives chez des clients et que le client, il te regarde ton collègue, il se dit, merde, c'est lequel des deux qui pue. Et quand tu vends des solutions à plusieurs centaines de milliers d'euros et que le mec, il te regarde,
1: ça la fout mal.
5: Ils sont pas foutus de se laver alors qu'ils nous vendent des solutions à 200, 300, 1 million d'euros. Et tu te dis, oula.
0: C'est quoi que tu vends, beau, sans rentrer trop dans les détails.
1: T'as dit 1 million d'euros, c'est tu l'as excité.
0: C'est clair. Les c'est quoi ton truc que tu vends? Parce que c'est une fortune.
1: Du parfum, de luxe.
5: L'informatique. L'informatique.
1: Tiens, à propos de bites, il y a Dabul. C'est bien de témoigner sur ses propres odeurs. Qui dit, ma première pipe, merci Dabul. La meuf, elle est partie avant de me sucer tellement je puais de la bite, j'avais 15 ans.
4: Bravo.
1: Comme tu dis, Guillaume. Donc, faut bien se laver parce que c'est le respect de soi-même d'abord avant d'être le respect des autres. Il y a Déborah qui nous dit ça, mais elle a pas tort, Déborah.
0: J'ai un collègue qui se met le doigt dans l'arrêt et il sort son doigt et tout le monde en profite.
1: Oh là. Et toi, Nénette, donc toi, t'as 20 ans et t'es dans le sud-ouest, dans le 31.
6: Oui.
1: Et tu voulais témoigner par rapport à ça. Qu'est-ce que tu voulais nous dire?
6: Ben alors déjà, moi, j'ai commencé changer les t-shirts parce que c'était du polyester, je crois. Ouais. Et là, du coup, j'ai pris du coton pour moins être inspirée, pour commencer.
1: Ah, t'étais dérangée par tes propres odeurs,
4: quoi.
6: Oui, mais même dès que je sortais de la douche, ma mère, elle m'a dit, tu me disais, mais tu pues. Je dis non, mais je
1: sors de la douche.
3: Ah ouais?
6: Oui, 5-10 minutes après la douche, elle me disait, tu pues.
3: Mais tu t'es pas dit que t'avais le problème, tu sais, il y a une maladie là, ça s'appelle comment?
1: La maladie du poisson pourri, non?
3: Ouais, c'est ça.
0: Ouais, non, mais ça, c'est.
3: Ça, c'est à l'extrême.
0: C'est déjà un pourcentage minime.

0: dans le monde.
1: Ouais.
0: Et en plus de ça, c'est une odeur, c'est infect. Hein. C'est-à-dire que tu peux même pas rester assis à côté de quelqu'un qui a ça.
1: Hein. Ouais, il paraît. Mais après, c'est ce que tu bouffes aussi. Hein.
2: Mais toi, c'était quoi? C'était tes habits qui puaient?
3: Mais non, je sentais la transpiration.
2: Mais tu mettais pas du déo?
3: Mais si, justement, je mettais du déodorant, mais que du déodorant. Et en fait, j'ai changé, j'ai pris de l'antitranspirant et en plus du déodorant. Et donc, depuis maintenant, mais même si, imaginons, un soir, je me lave pas, je me lave le lendemain, mais je pue pas.
1: Ah, et c'est alors quoi? C'est un truc à la Pierre d'Alain, là, ou je sais pas quoi, là?
3: Ben, moi, j'achète Rexona.
2: Ah ouais, donc classique, en fait.
1: Oh, bah, comme ça.
0: Est-ce que c'est Rexona, la Pierre d'Alain?
3: C'est... Non, mais le déodorant en pied.
0: Non, parce que la Pierre d'Alain, en fait, c'est ça
1: absorbe.
0: Ça absorbe et ça bloque les mauvaises. La transpiration.
1: Ouais, c'est ce que. Ouais,
0: et ça marche très bien, c'est un truc naturel.
2: Il y a Benji88 qui nous dit: moi, ma copine, elle pue à la mort, elle a changé de déo et depuis plus de soucis. Tu vois, comme toi, Nénette, tu fais bien adapter tout ça, en gros.
0: Cédric, tu veux pas qu'on t'assède des gélules de Nigel pour pas puer de la gueule?
4: Bah,
0: non, mais
4: il y en a.
2: Les suppos aussi.
4: Non, mais le truc que t'as acheté, je voulais essayer, j'avais vu la pub.
2: Vas-y, prends-la, Cédric, prends-la.
4: Non, mais je trouvais ça cher. Vous.
2: Non, mais vas-y, prends-lui des suppos de Nigel également à Cédric.
0: Ouais, on va te faire un petit panier garni.
2: Et des chaussettes de Nigel aussi, t'as.
4: C'est marrant, toi.
2: C'est pas mal, ça.
1: Après, il y a un truc aussi compliqué, c'est les cheveux. Parce que les gens.
0: Ah, bah
1: qui
0: moi,
1: bossent...
0: aucun souci.
1: Non, mais les gens qui bossent.
0: Tranquille.
1: Oui, c'est vrai. Les gens qui bossent en cuisine ou quoi que ce soit, tu sais, où t'as de la friture, machin. Les cheveux, ça prend carrément.
4: Faut les laver.
2: Ah oui, tu bosses dans un kebab par exemple.
1: Ouais, par exemple. Ouais, mais même quand tu vas dans un
4: kebab,
1: dans
4: le kebab, quand même tu sors,
1: wow. Ah ouais, ouais.
2: Bah, quand tu sors d'un kebab qui sont bien forts, t'as les habits qui puent la transe.
0: Ouais, mais tu sais que déjà c'est pas normal parce que
2: les habits qui puent la transe.
0: Non, mais déjà si tu pues en sortant d'un kebab, c'est qu'ils ont déjà un gros problème de ventilation.
4: Ouais, exactement. Ah, ouais.
0: Parce que logiquement ils ont des hottes et
4: les hottes, elles aspirent fort.
0: Ouais, normalement. Donc
2: voilà, c'est des hottes comme le Père Noël.
0: Exactement, ils l'ont sur le dos. Ouais.
1: Mais après, si t'es poissonnier ou si tu bosses à la morgue, je sais plus. Qui avait une amie ou un ami d'ailleurs qui bossait.
4: Moi, ouais.
1: C'était toi, ouais. Qui bossait à la mort, putain, c'est horrible.
4: Le mort, le cadavre, la charogne, des fois.
2: Ça sent quoi le cadavre?
4: Mais la charogne, en fait, ça sentait comme.
1: De la viande qui a un peu tourné, quoi.
4: Dans ce goût.
2: Bon, ben voilà, on a fait un petit peu de Etiaxil, c'est très efficace, nous dit Laura.
1: Ouais, on avait déjà parlé de ça.
2: Ouais, et Noah, il nous dit, c'est vrai que ça a l'impression que c'est cher, mais ça dure 3 mois. Moi aussi, j'ai gardé 3 mois ce truc.
1: Ah oui, bon, bah donc.
2: Non, mais c'est pas.
0: Là, je vais essayer votre antigel.
2: Tiens, il y a Nassim, lui, il a bossé au McDo. Je pue à la sauce, les frites. Je vais retourner chez moi pour me doucher quand je voulais ressortir derrière.
1: Bah ouais, ça m'étonne
2: pas. Tu bosses dans un kebab, pareil. Même dans certains restos, pareil.
1: Ouais, bien sûr.
2: Resto de poisson, je peux te dire que. Waouh. Bon, Nénette, merci des conseils. On te fait des gros bisous, Nénette.
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2: On va prendre Nat qui est en direct avec nous. Nat du 41, Loir-et-Cher. Salut, Nat.
6: Oui. Salut.
2: C'est gentil d'appeler pour. Je te présente Zainab, Nat.
6: Enchantée.
2: Voilà, très bien. Alors, Nat, t'as quel âge, toi? T'as 35 ans.
6: Donc moi, j'ai 35 ans, ouais.
2: Qu'est-ce que tu voulais dire à Zainab?
6: Bah, en fait, moi, c'est mes petites sœurs qui sont les préférées de ma mère, du coup.
2: Ouais, elles avaient quel âge? Elles ont combien d'années de différence avec toi?
6: On a 6 ans de différence.
2: D'accord, ok.
6: Et du coup, maintenant, elles ont 29 ans, mais.
2: C'est jumelles?
6: Ouais, c'est des jumelles, ouais.
1: Ah ouais. Ah ouais, parce que sinon, c'est.
2: Oui.
1: C'est bizarre.
6: Ouais. maintenant elle va être 9 ans, mais ça n'a pas changé en fait. C'est toujours les préférés de ma mère. C'est, je vois là, j'ai une de mes sœurs qui a un fils. Elle garde le fils de ma sœur.
2: Ah ouais, alors, ça continue. Il y a même ton fils.
6: Et que moi, quand j'avais mon fils, personne m'a aidé en fait. Et moi, j'étais maman solo. Alors que ma sœur, elle travaille, elle a un mec.
1: Ah, ça fout les boules quand même, non?
2: Bah oui.
6: Ouais, un peu, ouais.
1: Mais parce que même à ton âge, tu vois, ça fout les boules, je trouve.
2: Bah pour toi, ça te fait la peine pour ton petit, quoi.
6: Bah, en plus. Après, lui, il est gâté, il n'y a pas de souci là-dessus. Mais c'est que quand moi, j'ai eu besoin d'aide pour le garder, on m'a dit, bah non, je travaille, machin. Et là, que maintenant, elle est à la retraite, elle garde le petit de ma sœur, alors qu'elle me disait, oui, quand je serai à la retraite, je ne serai pas là pour faire la nounou, quoi. Donc.
0: Ah oui, effectivement, ouais, ça fout un peu la haine.
2: Bah oui.
6: Ouais, ouais.
2: Et comment t'as géré ça quand t'avais l'âge de Zainab?
6: Bah quand j'étais plus jeune, en fait, c'est un peu pareil. C'est moi qui devais tout faire, donc le ménage, machin. C'était toujours Natacha, enfin, fais ça, fais truc. Et jamais mes sœurs, en fait. Donc c'était, mais en fait, quand j'ai eu 18 ans, je me suis rebellée. Et en fait, je suis partie vivre chez mon père parce que mes parents étaient séparés. Donc
2: ah ouais, ça c'est le bon plan. C'est-à-dire qu'en fait, ouais, t'as quitté. Mais ta daronne, tu l'aimes?
6: Je l'aime, hein, de tout mon cœur, hein.
2: Ouais.
6: Mais elle me prend la tête très fortement et je lui ai déjà dit et je l'ai déjà fait pleurer. en lui disant que de toute façon elle avait des préférences pour mes sœurs. Elle me fait non, je vous ai toujours aimé toutes les trois pareilles. Je dis non, je lui dis clairement pas en fait.
2: C'est marrant de pas se rendre compte.
0: Non mais d'après ce que tu dis, effectivement il y a quand même un décalage entre,
2: on va dire une différence de traitement.
0: Ouais. Ouais. Ah ouais, non mais c'est clair.
2: Pour le moins. Bah,
6: clairement, oui, parce que, et puis même moi une fois, enfin une anecdote toute bête, mais j'étais donc je revenais chez ma mère avec mon père. Et du coup, je joue avec une de mes sœurs sur la console. Et donc, mon père, il arrive avec sa copine. Donc, j'arrête là 5 minutes de jouer pour dire bonjour.
2: Ouais.
6: Ma sœur m'a frappé. Je lui ai lancé un connasse.
2: Connasse.
6: C'est moi qui me suis fait engueuler.
4: Comme ça, on voit.
2: Connasse. Ouais, parce que c'est la petite, tout ça. Enfin,
6: ouais,
2: bon, c'est vrai
6: qu'en fait, elle m'avait tapé. Donc, du coup, sur le coup, on était déjà plus âgés, quoi. Mais le fait que je lui ai lancé un connasse et que c'est moi qui me suis fait engueuler alors que c'est elle qui m'a frappé.
2: Oui, elle te frappe, tu réagis. Oui, action, réaction, comme on dit.
0: Ouais. C'est ça.
6: Ouais, mais c'est que je m'y attendais pas, surtout parce que je m'étais levée pour dire bonjour, quoi.
2: Et qu'est-ce que tu conseillerais à Zeynep, là?
6: Si elle y arrive et qu'elle prenne sa mère à part et qu'elle lui parle, je sais que c'est pas facile à faire, mais parfois ça peut faire du bien de crever l'abcès.
2: Ouais.
6: Mais sinon, moi, ce que j'ai fait, c'est ce que je fais maintenant, et je m'en suis rendu compte un peu trop tard, mais en étant adulte, c'est de voir quelqu'un, enfin, trouver quelqu'un pour en parler, quoi.
2: C'est-à-dire un psy ou une amie?
6: Ouais,
2: ou...
6: moi, je vois un psy, ouais.
2: Ah ouais, à ce point, ça t'a travaillé à ce point, ça?
6: Ah ouais, maintenant, ouais, je suis suivie, là, depuis peu, parce que vraiment, en fait, je me suis rendu compte que ça m'avait bouffé la vie pendant toutes ces années, quoi.
2: Ouais, puis ça doit jouer sur tes relations futures, enfin sur le fait d'avoir besoin d'amour, le fait d'avoir de peur d'être préféré, d'avoir quelqu'un qui préférait à quelqu'un, enfin à toi, enfin
6: ouais,
2: je sais pas,
6: en
2: ça
6: fait,
2: doit jouer.
6: Moi déjà je suis possessive avec mes amis, donc ça veut dire que dès qu'elles aiment quelqu'un, garçon ou fille, hein. Mais dès qu'ils ont quelqu'un d'autre, c'est très compliqué pour moi, quoi.
1: Ouais, une sorte de manque d'amour, quoi.
2: Ouais,
6: c'est ça. Puis je me victimise tout le temps, enfin c'est plein de choses en fait qui s'accumulent, quoi.
0: Non, mais je pense que t'as pris une bonne décision, hein,
2: ouais,
0: d'aller voir quelqu'un.
2: Ouais. Après,
0: ça, oui. Si t'as l'impression que ça te fait du bien, en plus, autant continuer.
2: Il
0: hein.
2: Y a Jules.
6: C'est que le début, donc.
2: Jules, il nous dit, moi, j'ai pas ce problème, je suis fils unique. C'est vrai. Moi, dans ces cas-là, t'as pas.
1: C'est certain.
2: T'as pas ce souci.
1: Mais bon, c'est quand même sympa d'avoir des frères et sœurs.
2: Et je sais pas, j'en ai pas eu, mais c'est vrai que ça doit être sympa d'avoir
1: bah
2: des frères.
1: Bah ouais, c'est
2: sympa. Bah oui, tu t'entends bien avec.
6: Bah,
2: bien
6: après, sûr. On a passé des bons moments ensemble, avec mes sœurs et tout.
0: Ouais, en fait, toi, le problème, c'était ta mère, quoi.
6: Et c'est qu'elle se rend pas compte, en fait. Et elle le fait encore maintenant, mais c'est qu'elle se rend pas compte qu'elle fait des préférences, quoi.
2: C'est ouf de pas s'en rendre compte.
0: Mais t'as essayé de comprendre pourquoi elle faisait ça, je sais pas. Il y a une galère avec tes sœurs, je sais pas. Des fois, c'est d'un truc à la con, je sais pas.
2: Genre les sœurs qui sont malades quand elles sont nées.
0: Oui, ou il y a un problème à la naissance, ou je sais pas, ou elle a du mal à les avoir.
6: Ben non, parce que du coup, ils en voulaient qu'un, ils en ont eu deux, donc.
0: Ah bah, le bonus.
2: Voilà, bonus.
6: Et puis c'était naturel, donc non, mais rien de spécial, quoi.
2: Donc je sais pas, alors d'aller de demander à ton papa, ta maman, d'aller voir un psy, tout ça, c'est pas simple. Après, là, oui.
1: Non, mais tu peux lui dire que ça te perturbe.
6: Mais après, tu peux parler à une amie, ou même de la famille, s'il y a quelqu'un avec qui elle se sent bien, elle peut aussi en parler.
2: Qu'est-ce
6: ça peut faire du bien aussi, par choix.
7: Il n'y a vraiment personne.
2: Ouais, si tu nous as dit, tu te sens un peu
0: seul. Sinon, dans les bahuts, il n'y a pas des psys dans
2: les bahuts. Si, assistante sociale, déjà.
7: Si, mais franchement, c'est fouiller leurs trucs. J'en ai déjà parlé à ma meilleure amie et elle m'aide à trouver des solutions, etc. Mmh. Mais déjà, faut savoir que mon père, parfois, il se prend la tête avec ma mère et ça arrivait plusieurs fois qu'il dise un jour, je vais partir, vous n'allez plus me revoir.
2: C'est vrai qu'à gérer tout ça à ton âge, à 14 ans, alors que t'as le bahut à gérer.
7: Faire tout ça. Après, ah, aussi, j'ai eu des problèmes avec mon ex qui me prend la tête tout le temps. J'ai eu plein de problèmes à gérer en ce moment. C'est pas facile.
2: Ça, tu le sais, c'est les problèmes d'amour, ça, Zeynep, les ex, tout
7: et
2: ça.
7: Et le problème, c'est que je l'aime pas. Je l'ai quitté. En fait, je l'aime pas. Je l'ai quitté, mais tout le monde m'appelle par son nom de famille. Il m'appelle Zeynep avec son nom de famille, alors que je l'ai quitté. Il y a sa cousine, elle est venue m'embrouiller. Il y a sa sœur, elle est venue m'embrouiller.
2: Bon, bah ça, écoute, ça c'est annexe. Au moins, écoute, il se passe des choses en dehors de la maison, donc ça, à la limite, ça à la limite, c'est pas grave. Bon, bah, toi, ça.
7: Ma mère, elle est toujours là à m'interdire de sortir.
2: T'as 14 ans aussi, Zeynep. Alors, interdire de sortir,
1: c'est assez.
7: Non, mais franchement, je vous dis, cherchez sur Google, vous allez voir, l'Odef, c'est une petite ville, elle est vraiment minuscule. Il y a à peine 7000 habitants, c'est vraiment hyper petit.
0: Non, mais ça dépend, tu veux sortir quand?
7: Oh non, mais le week-end, même pas longtemps, ou quand j'ai handball, parce que je fais du handball en club, du coup avec mes potes du handball, on se retrouve au parc avant le handball pour aller à l'entraînement, comme ça, et même là encore, elle me l'interdit.
2: Bon, écoute, ce qui est bien, c'est que tu fais des trucs, en tout cas, Zaynab. Même quand tu nous parles de ton histoire d'amour qui, a priori, a l'air un petit peu pourrie sur la fin, mais bon.
1: Oui, oui, bah ça.
2: L'histoire d'amour qui se passe mal, bon, ça arrive.
7: Mais donc,
2: tu vois, t'as une histoire d'amour, enfin, t'as une histoire d'amour, après, bon, tu la gères. Ça, bon, c'est un autre problème, mais le principal problème, c'est que t'as daronne. Tu fais du hand, tu fais des trucs avec ton père. Moi, je te propose de privilégier, pas tout voir tout en noir aussi, hein, sur ce qui t'arrive. Et pas faire comme Samy aussi, te dire.
4: Ouais, bah,
2: c'est la petite qui préférait. Il y a eu plein de messages que vous nous envoyez en nous disant que bah, souvent c'était les petits qui étaient.
7: Après, qui du coup, tu sais pas qui c'est ma petite soeur. Ma petite soeur, c'est un monstre, c'est un démon. Oula. C'est pas une blague.
2: Elle va me frapper,
7: elle va me griffer jusqu'au sang. Parfois, c'est arrivé qu'elle me morde jusqu'au sang. Et après, elle va dire à mes parents sous prétexte que je l'ai mal parlé.
1: Ouais, moi, l'histoire de ma petite sœur, ouais, une fois.
2: Tiens, écoute bien, Zaynab.
1: Tu sais, on se bagarrait, bon, normal, mais nous, on a 2 ans et demi de différence, quoi. Et puis ouais. on était assez proches, mais on se bagarrait évidemment. Et quand je lui tirais les cheveux, par exemple, en fait, comme on avait la même couleur, on a toujours la même couleur de cheveux d'ailleurs. Oh. Elle prenait tous les cheveux qu'il y avait sur la brosse à cheveux. Mmh. Et elle arrivait vers ma mère, donc ça faisait une touffe quand même pas mal, tu vois, à deux.
2: Ouais.
1: Et elle disait, Marielle m'a arraché tout ça, et je me faisais niquer, mon gars.
2: C'est à la guerre.
1: Moi, c'était douche froide. Hein.
2: C'est à la guerre comme à la guerre.
1: Douche froide ou coup de ceinture.
7: Non, mais ça encore, Marie, c'est rien à côté de ce que ma petite sœur elle me fait. Hein.
2: Oui, ma frère, c'est pas
1: ça,
2: un monstre.
1: C'est un exemple.
2: Elle a 10 ans. Après, t'as des gosses, c'est vrai, ils sont relous. Hein.
1: Bah ouais.
2: C'est,
1: non, mais en plus,
2: ils sont méchants. Il y a Valentin qui nous dit à la guerre comme à la guerre entre frères et sœurs. C'est comme ça que ça se passe.
1: C'est vrai, bah c'est normal.
2: Salut Valentin. Mais privilégie les rapports avec ton daron, Zaynab, puisque tu lui dis que tu l'adores, t'as de super rapports avec lui.
1: Moi, je pense que c'est une bonne idée de lui parler, de lui dire que voilà, ça te perturbe, donc tu préfères lui parler, quoi.
2: Donc privilégier tout ça, à mon avis, c'est pas mal. En tout cas, merci Nat pour les conseils.
6: Ah bah de rien.
2: Et puis peut-être aller voir le psy du bahut aussi. Il y en a plusieurs qui nous disaient ça. Ce qu'on a proposé il y a un instant.
0: Ouais.
2: Bisous Nat, on va t'envoyer ton t-shirt Skyrock à la maison. Bisous à toute ta famille d'ailleurs. Et puis il y a Zaynab qui est avec nous en direct du 34. Bonjour à toi Zaynab.
7: Salut l'équipe.
2: Salut Zaynab.
0: Salut.
2: Alors dis-nous Zaynab.
7: Le problème, c'est que je me dispute très très souvent avec mes parents et ça arrive fréquemment, voire même tous les jours.
2: T'as quel âge ?
7: J'ai 14 ans.
2: 14 ans. Ah, c'est peut-être là. Alors, je sais pas. Après, il y en a qui disent c'est l'âge où on se rebelle un peu contre les parents.
1: Pas faux.
2: Alors, Zaynab, tu t'embrouilles avec tes parents. Tiens, il y a Stan du 54 qui nous dit c'est tout à fait normal de s'embrouiller à cet âge-là. Moi, mes parents, je sais pas comment ils ont fait pour me supporter. C'est pour ça que j'ai peur de faire des enfants aujourd'hui.
1: Ah bah oui, forcément.
2: Merci Stan pour le message.
7: C'est pas des disputes normales comme tout le monde, c'est des très grosses disputes.
2: Vas-y, raconte.
7: Parfois, mon père, il peut me menacer, me gifler. La dernière fois, il m'a jeté le téléphone dessus. Ma mère, elle ment à mon père en lui faisant croire que je fais n'importe quoi. En fait, elle exagère toujours les trucs pour que mon père me punisse, il me fasse des choses, etc. En fait, c'est ça, c'est pire que des disputes normales.
2: D'accord, ok. Mais toi, t'es fille unique, t'as des frères, des sœurs ?
7: Non, j'ai une petite sœur.
2: T'as une petite sœur, et ça se passe... Elle a quel âge, ta petite sœur ?
7: Elle a 10 ans.
2: 10 ans. Et ça se passe comment avec la petite sœur ? C'est pareil, le daron, il est aussi dur ?
7: Ah non, pas du tout. Ma petite sœur, elle a tout ce qu'elle veut, parce que c'est la préférée de ma mère. Et en fait, disons que ma mère, elle a...
1: C'est la plus petite.
2: Mais tu dirais...
7: Elle a le dessus sur mon père. En fait, ma mère, on va dire, elle manipule mon père, entre guillemets. Et du coup, en gros, ma petite sœur, elle a tout ce qu'elle veut. Elle fait tout ce qu'elle veut.
2: C'est ce que j'allais te demander. C'est t'as l'impression que... Oui, c'est plus ta mère qui engraine ton père à te... C'est ça ?
7: Oui, c'est ça.
2: Et pourquoi t'as des problèmes avec ta mère ? T'as déjà analysé ça ? T'as déjà réfléchi ?
7: Oui, j'ai déjà essayé de comprendre. Et en fait, j'ai demandé de l'aide à ma meilleure amie. Mmh. Et en fait, elle m'a dit, c'est peut-être parce que quand t'étais petit, tu disais souvent non, etc. En fait, quand elle me demande de faire quelque chose, bah, moi, parfois, j'ai pas envie. Je suis fatiguée, je rentre du collège. En plus, il y a 2 jours, j'avais le brevet blanc.
2: Ouais.
7: Du coup, j'avais beaucoup de travail et tout. Et elle me demande toujours à moi de faire les tâches, de faire la vaisselle, de nettoyer et tout. Et elle me demande toujours à moi et jamais à ma sœur.
2: Et la petite, elle fait rien ?
7: Non, ma petite sœur, elle fait rien.
0: Elle a quel âge ?
1: Elle a 10 ans.
0: 10 ans, ouais, 10 ans, faire la vaisselle. Bon, quoi que, bon.
2: Et quand t'avais 10 ans, tu faisais la vaisselle, toi, déjà ?
7: Oui.
2: J'ai 10 ans, faire la vaisselle, ça se fait. Bon, pour revenir à toi, Zaynab, est-ce que t'as l'impression parfois que tu fais des trucs... pas bien, je sais pas, tu participes à la maison, tu nous as dit, tu fais quoi ?
7: Je fais des tâches ménagères, je fais
2: des poids.
7: Ouais, bah j'ai pas forcément chaud, c'est ça, je me prends une gifle. Hein, alors.
2: Mais il y a beaucoup de. Ça fait deux fois que tu parles de gifle, mais il y a beaucoup de. Tu prends beaucoup de gifles comme ça?
7: Non, pas tant que ça, mais après, ouais. Mes parents aussi, ma mère elle est tunisienne et mon père ils sont algériens. Donc en fait, eux ils ont vécu avec cette éducation.
2: Ouais.
7: Et quand mes potes elles me disent, bah t'as qu'à faire ça, t'as qu'à faire ça, parce que moi c'est pas possible, je me fais ça, je me prends une tarte.
2: Ils ont quel âge tes parents, Zeynep?
7: Ma mère elle a 53 ans et mon père il a 59 ans.
2: Ah ouais, d'accord, ouais, ils sont un peu ancienne école, tu voudrais dire, c'est ça?
7: Oui.
2: Enfin, bon, ça veut pas dire qu'à 59 ans on est ancienne école forcément, mais donc non. Toi tu dis ouais, c'est ce qu'ils ont connu et ils perpétuent cette espèce de, j'allais dire tradition, c'est pas une tradition, mais enfin bon, cette espèce de schéma,
1: en fait.
2: Quoi.
1: Ouais, c'est ça, ouais.
2: De schéma éducatif. Et tu peux pas te faire aider par quelqu'un de la famille qui serait un peu plus ouvert? C'est Bic qui nous pose qui te pose la question, Bic du 37.
7: Je peux pas parce que en fait la famille de ma mère, du coup ils vivent tous en Tunisie.
2: Mmh.
7: Et la famille de mon père, en fait comme mon père c'est le tout dernier, c'est le plus petit. Du coup ma tante elle a eu 13 enfants. Et mon père c'est le 13e, et du coup tous les autres sont forcément plus âgés que lui.
2: Ouais, mais c'est vrai que pour gérer 13 enfants il doit falloir
1: s'accrocher.
2: Waouh, ça peut être facile.
0: Oui, mais bon, écoute, c'est pas une raison pour donner de tarte aux gens, quoi.
2: Ah non, mais je parle pas de Zeynep, c'est pas toi qui.
0: Ah oui, non, mais.
1: Bon, je parle de l'éducation.
2: Je parle du reste de la famille.
0: Non, mais même, oui, non, mais d'accord, mais.
2: J'ai jamais dit, Romano, que c'était bien de
0: filer. À ce moment-là, elle avait qu'à pas les faire, tu vois.
2: Oui, d'accord.
0: Non, mais
2: je disais juste, c'était pas
0: je te dis pas ça par rapport à toi, mais tu sais, ouais, ça justifie pas, elle fait 13 gosses, bah déjà.
2: Ah bah, y a rien qui justifie les baffes.
0: Oui, oui, tu vois,
1: c'est.
0: Parce que même, bon, éducation à l'ancienne, bon, il faut vivre quand même avec son temps, quoi. C'est-à-dire que...
2: Et puis toi, ça te rend malheureuse. Le problème, en fait, c'est toi qui, c'est pas, t'arrives à la maison, t'es stressé, tu dis qu'est-ce que ma mère va dire à mon père, comment mon père va réagir. Enfin, c'est vrai que c'est relou, quoi.
0: Bah, tu sais, ça fait un peu.
7: J'ai déjà essayé d'en parler avec eux. Et en fait, à chaque fois, ils me disent, oui, mais toi aussi, tu parles mal, tu sais jamais ce qu'on te dit, t'écoutes jamais, tu ranges jamais et tout. Alors que bon. J'essaye.
0: Non, mais ça fait penser un peu à Cendrillon. Elles sont souliers.
2: Est-ce que t'as un carrosse, Zeynep?
0: Non, mais tu sais, en fait.
7: Non.
0: Tiens, en fait, d'après ce que tu décris, t'es un peu la bonne à tout faire, quoi. Et...
2: Ah oui, Cendrillon, c'est celle qui était mal aimée dans la famille.
0: En fait, c'est ça. La daronne, elle l'aimait pas.
1: Belle-mère.
0: Ouais, la belle-mère. Donc, elle avait deux sœurs, c'est ça?
1: Ouais, deux demi-sœurs.
0: Ouais, deux demi-sœurs. Donc, en fait, elles, c'était les princesses. Et elle, vu qu'elle l'aimait pas, tu sais, c'était la bonne à tout faire. Il fallait qu'elle passe sa serpillière, qu'elle nettoie tout.
1: Au final, elle les a niquées.
0: Oui.
2: Ouais.
1: Non, mais c'est la bonne avec le roi.
2: Elle est pas avec le prince charmant.
0: Ouais, non, mais toi, c'est un peu ça. Tu sais, en fait, t'es la bonne à tout faire, quoi. Tu sais, je suis désolé, à ton âge, ok, peut-être pas non plus tomber dans, comme moi, j'étais, à ne absolument rien faire. Mais il y a quand même une marge entre les deux. Il y a une marge entre les deux. C'est-à-dire que toi, tu vas à l'école, je suis désolé, c'est pas ton taf de passer la serpillière en rentrant, de faire la vaisselle, de faire ceci, de faire cela. Mais genre, ta mère, elle fait pas les tâches ménagères?
7: Si, après, je le fais pas tout le temps. Je le fais pas tout le temps, il y a des fois où je le fais pas, parfois c'est ma mère qui le fait, je le fais pas tout le temps, mais ça arrive très souvent que je dois le faire tout le temps.
2: En plus c'est contre-productif, quand t'as ton brevet blanc à passer, elle devrait se dire, bon on va partager les tâches ménagères entre la toute petite sœur et puis moi je vais faire le reste, ou papa il fait le reste, et puis on va la laisser tranquille pour réviser, enfin j'en sais rien.
7: Bah, en fait, lui, mon père, il veut que j'ai une bonne éducation.
2: Oui.
7: Sauf que ma mère, elle lui dit tout le temps que je travaille pas, ou de toute façon, ça sert à rien. Et que je devrais plus nettoyer tout, parce que je fais rien de toute la journée, je suis tout le temps sur mon téléphone, etc. Oui. Alors que, bien sûr, c'est faux.
2: Ah, c'est bizarre d'être une maman et de dire à sa fille, toi, tu vas rien réussir de ta vie. Waouh.
1: Ouais, c'est quand même.
2: Samy, t'avais l'impression que ta sœur était plus
4: grande. Évidemment. Mais oui, alors que c'était absolument pas vrai, avec le recul, mais.
2: Mais non, mais elle était plus grande, donc forcément, c'est toi le chouchou, non?
4: Non, mais moi j'avais l'impression que j'étais genre rejeté, qu'elle on lui passait tout, que moi on me corrigeait à chaque fois pour rien. Mais tout ça c'est moi je m'inventais une vie en fait.
2: Ouais.
4: En fait mes parents ils étaient parfaits. C'est juste toi tu te positionnes tout le temps en victime quand t'es petite. Ah. Bon là.
2: Toi t'as l'impression que t'es objective. T'as l'air objective quand tu nous parles du problème, Zeynep.
7: Ah, si non, pas du tout. Après ça arrive que ma sœur se fasse punir bien sûr, mais non je pense pas que ce soit juste.
2: Oui, donc tu penses pas que tes parents doivent agir de manière juste.
1: Ah, oui,
2: pense que
1: clair.
2: Voilà. Okay, attends, en fait.
0: Non mais déjà le premier truc c'est si tu te prends des baffes c'est pas normal.
2: Oui déjà oui.
1: Ah oui, non, ça c'est sûr.
2: Mais bon.
7: Ça arrive pas très souvent, mais ça arrive.
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1: Et ouais, la spéciale de Difool avec dans un instant un ex qui débarque en pleine nuit. On prépare Joule avec Parfum Quartier. Et puis je vous rappelle que Difool, cette semaine, vous offre 17 000 euros encore une fois. On passe une dédicace à Emmanuela du 4-2 qui est repartie samedi, vendredi, c'est avant-hier. Du coup, avec ses 17 000 euros. Et si vous avez loupé ça, ne vous inquiétez pas, on vous remet un virement de 17 000 euros cette semaine. 17 au 7 20 20. C'est l'iPhone 17 à tout moment qui peut tomber. Il y en a tous les jours, à toutes les heures, c'est possible. Et puis 17 000 euros dans le morning cette semaine entre 6h et 9h15. Le double appel, c'est tout de suite.
2: Guignole toi-même, dis-moi qui tu es. 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
2: Pardon?
3: Oui?
2: Oui, ben, je vous écoute, ma vie. Vous m'avez appelé, vous êtes qui là?
3: C'est vous qui m'appelez, donc...
2: Ah ben non, c'est pas moi qui m'appelle, c'est le téléphone qui vient de sonner, là.
3: Ah ben moi aussi.
4: Ouais, ben tu m'emmerdes.
5: Je crois qu'il y a un bug.
4: Oui, mais moi, c'est un appel masqué, alors je ne réponds pas.
5: Vous regardez des conneries?
4: Pardon?
6: Oula.
5: Au revoir, petit gueule.
4: Oh, oui, ben, ça va bien, vous c'est un appel masqué. Pourquoi on appelle masqué? Moi, j'aime bien savoir qui c'est qui m'appelle, hein.
3: J'ai prévenu les services là, donc c'est bon, je vais appeler la gendarmerie.
6: Ah, déjà.
3: Là, je vous entends mal.
4: Tout ça à l'appareil. Je comprends pas ce que vous dites alors.
3: Bah moi non plus, on a trois dans le téléphone, je comprends rien.
4: Ah oui, c'est ça.
3: Bon, allez, hop, c'était quoi l'appel? Il me semblait. Oui, c'est qui?
7: Allô?
6: Allô?
3: C'est qui? Allô? Oh là là, mais c'est pas possible, mais t'as rien à foutre de ta vie?
7: Ah non mais, hey, oh, tu cherches un autre ton, hein.
3: Mais je m'en fous de tout ce que tu veux, crève et ferme ta gueule.
4: Oh, foutez-moi la paix, hein.
7: Non mais, hey, pauvre tarivo.
3: Attends, vas-y, répète, attends, je te mets sur écoute.
8: Ah ouais, je suis à poil, là.
6: Ah, alors
7: hey, espèce de mauviette, moi. Tu seras en face de moi, tu ferais pas un pli, hein, pour moi. T'es une mauviette, hein, espèce de pédé, moi.
6: Oh, non,
7: mauviette, t'es une mauviette, mon gars.
8: J'ai pas entendu, excuse-moi.
6: Vas-y, redis.
3: Bah, bien sûr.
7: Oui, un branleur de la société.
3: Bah oui, parce que je vais appeler les flics parce que t'as ça va foutre.
6: Oula.
3: Et pourquoi on est à trois dans vos téléphones? Ouais, c'est ça, exactement, t'as raison.
8: Je suis en train de m'assurer là.
3: Cool. Non, mais le mec il m'appelle, il casse les couilles et puis en plus de ça il raconte que de la merde. Mais c'est quoi, c'est des mongols ça qui appellent et puis tu sais qu'ils te disent qu'ils sont en train de se branler, mais que j'en ai à branler. Sérieusement. Je te jure, c'est des mongols.
4: Mais il y a du monde sur la ligne là aujourd'hui.
3: Non mais sérieusement, on peut éviter d'être à plusieurs?
4: Mais qui c'est qui a l'appareil?
8: Rien du tout, moi, on vient de m'appeler.
3: Non mais, allez, mongol de mort.
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6: Salut Laura de Toulouse.
9: Salut
6: Laura. Comment ça va Laura?
9: Ben ça va bien, et vous?
6: Ben écoute, ça va. Et tu nous appelles pour nous parler d'un mec un peu spécial.
9: Exactement, c'est peu de le dire.
6: Bon,
9: alors en fait, je me suis séparée donc il y a 7 ans, c'est important quand même.
6: Ouais.
9: C'est un vrai psychopathe, on a fini au tribunal tellement il est fou. Et ensuite, donc j'ai relancé moi mes réseaux sociaux il y a quelques mois.
6: Mais pourquoi vous avez fini, excuse-moi.
9: Il y a quelques jours qu'il a créé un faux compte à nos deux noms avec nos photos dessus.
6: Sept ans après la séparation, hein.
9: Exactement, 7 ans après la séparation.
1: Ah oui, d'accord. Il n'a pas lâché l'affaire, donc.
6: Tiens, pour un petit peu revenir à la base de l'histoire, c'est un gars, donc tu t'es séparé il y a 7 ans, vous étiez resté combien de temps ensemble?
9: Presque 7 ans.
6: Ah ouais, d'accord. Donc toi, il y a 7 ans, tu avais 22 ans, 7 ans avant, t'en avais 15. Donc depuis l'âge de 15 ans, ça avait été c'était ton premier amour.
9: Tout à fait.
6: Et lui, t'étais son premier amour aussi?
9: Oui.
6: Ok.
10: Et vous êtes
6: séparés pourquoi?
9: Parce qu'il me touchait la nuit et j'étais pas d'accord.
11: Bah oui, ça s'abuse.
6: Ah oui, donc ouais, tu considérais ça comme une agression sexuelle?
9: Exactement.
6: Ah, si t'es pas d'accord et qu'il touche, c'est un viol. Ouais.
9: Je me réveillais, j'étais en train de faire et j'avais rien demandé.
6: Mais parfois, tu l'as retrouvé à l'intérieur de toi en train de gigoter?
9: Exactement.
6: Ah oui, d'accord. Putain, oui, mais tu lui avais dit non. Il le fait une fois, tu lui dis ça me plaît pas. Parce qu'on...
9: La première fois qu'il a fait ça, je lui ai dit si tu recommences, c'est fini. Mmh. Il a arrêté pendant 4 ans et il a recommencé 4 ans après et c'était terminé.
6: Et tu lui disais quoi, toi, quand tu lui disais je t'ai dit de pas le faire, j'aime pas ça?
9: Bon, rien de particulier. Il disait qu'il pensait que j'en avais envie.
12: Alors oui. T'es en train de dormir.
6: Oui, t'es en train de dormir.
9: Exactement. Alors que
13: oui, en plus, c'est pas faute de l'avoir prévenu, tu vois.
11: Oui. Ouais, tu l'as déjà dit, oui.
6: Et donc, vous êtes séparés vraiment à cause de ça ou il y avait d'autres raisons,
9: oui.
6: En plus
9: ah, non, non, en fait, il a fait ça quand on était partis. On devait déménager à Besançon ensemble. Mmh. Et au moment où on a passé une semaine là-bas pour dire de trouver un logement, il a fait ça là-bas et j'ai écourté le séjour. Je suis rentrée chez moi et je lui ai dit, tu prends tes affaires,
6: Et là, c'était fini.
12: Bah, t'as bien fait.
9: C'était fini.
6: Et pour lui, c'était une grosse surprise, une grosse déchirure. Comment vous êtes retrouvés? Oui, je voulais revenir à la base d'histoire. Comment vous vous êtes retrouvés au tribunal? Parce qu'il nous a dit que quand vous êtes séparés, il y a eu tribunal, tout ça.
9: Parce qu'il avait gardé la clé de chez ma mère où j'habitais, avec lequel il avait fait un double avant de me le rendre. Et un mois après la séparation, il est venu en pleine nuit dans ma chambre et je l'ai découvert. Donc j'ai voulu le faire sortir de chez moi et c'est parti très violemment. Il m'a poussé, il m'a mordu, il m'a tapé.
6: Ah ouais, putain, le mec.
9: Il m'a fait tomber dans le miroir qu'il avait cassé. Donc j'ai été coupée de partout. Une vraie catastrophe, un vrai psychopathe.
13: Ouais. Ah non, mais oui, là, comme tu décris le mec,
12: mon
13: oui.
12: Dieu, ah ouais.
13: Il a quand même des gros problèmes mentaux.
6: T'es resté 7 ans. Oui, les barges un peu, on nous dit. Oui, un peu,
13: ah,
6: un peu
13: beaucoup, même.
6: Un petit peu beaucoup. Il est devenu comme ça petit à petit ou avec le recul, t'as l'impression que même quand il avait 15 ans, déjà, il était un peu chelou? Parce que vous êtes restés 7 ans ensemble entre l'âge de 15 et
9: 22. Maintenant que j'ai trouvé un vrai homme, je me rends compte que c'était pas du tout une relation saine et comme c'était mon premier amour, j'avais pas d'éléments de comparaison.
12: Ouais,
9: en fait.
12: C'est ça, exactement.
6: Mais même dès le début, quand vous étiez au lycée, tout ça, tu, avec le recul, tu te dis, il y avait des trucs qui sont pas normaux, qui auraient dû t'alerter à l'époque?
9: C'est tellement vieux. Après, je le connais depuis que je suis toute petite. Donc, pour moi, c'était sa personnalité. C'était lui. C'était normal. Enfin, à mes yeux, à l'époque, c'était normal. C'est vraiment après coup que c'est devenu insensé.
6: Donc c'est l'évolution. Au début, c'était pas comme ça. Et donc, petit à petit.
13: Ouais, c'est complètement. Ouais, il est complètement parti en vrille, lui. Hein.
12: Puis, comme tu disais, t'avais pas d'éléments de comparaison. Donc, bon,
6: aussi.
12: C'est un peu logique.
9: Puis, il consommait pas mal de stupéfiants aussi.
6: Ouais. Et aujourd'hui, donc, ça fait 7 ans que vous êtes séparés. Tu pensais t'en être débarrassé?
9: Exactement.
6: T'avais pas de nouvelles là, depuis combien de temps?
9: Eh ben, depuis le tribunal, il avait plus le droit de me contacter ni essayer de prendre tout contact avec moi. J'ai pas eu une mesure d'éloignement parce qu'il habitait à 800 mètres de chez moi. Ah oui, donc bien. En fait, c'est moi qui ai dû partir.
6: Ok. Et depuis,
13: ça, c'est quand même hallucinant.
6: C'est
13: au final, t'es la victime et c'est toi qui es obligé de partir parce que ils peuvent pas mettre en place un truc. C'est lui qui devrait dégager.
6: Et toi, depuis combien de temps t'avais pas de nouvelles, Laura?
9: 6 ans et demi.
6: Donc depuis 6 ans et demi, pas de nouvelles. Tu disais, je suis tranquille. Et là, donc t'es allé sur les réseaux et t'as trouvé quoi exactement sur les réseaux?
9: Alors, il a créé un compte avec son prénom et le mien, avec un chiffre de département derrière et dessus, il a mis des photos de nous.
6: Mais le compte, il l'a créé là récemment ou alors c'est un compte qu'il a créé à l'époque quand il était un peu, quand vous aviez eu vos problèmes?
9: Récemment, puisque moi j'ai toujours été contre les réseaux sociaux et j'ai commencé les réseaux sociaux il y a 7 mois.
6: Non mais tu vois, il a pu peut-être le créer il y a 7 ans quand il était en séparation de toi parce que.
12: Ça se voit en plus. Je crois.
13: Mais t'as regardé, c'est quoi, c'est sur quel réseau qu'il a créé ça?
9: TikTok.
12: Ah ça je sais pas.
6: Et la date de...
13: Si, bah tu peux voir les dates d'éparition.
6: Ouais, la date d'éparition des
13: ça. Je pense même que tu peux.
6: C'était quand?
9: Mais j'ai pas trouvé de date et moi je l'ai eu dans mes suggestions d'amis il y a 3 jours.
6: Bah regarde peut-être, parce que c'est peut-être un truc qu'il a fait il y a 7 ans à l'époque qui était.
12: Bah j'espère que c'est ça.
13: C'était en TikTok.
6: Ouais, c'était pas.
9: Ah,
6: c'était
9: pas,
13: ouais, c'était pas non plus.
9: J'avais pas du tout de réseau et moi non plus.
6: Ouais. Et
13: j'ai retrouvé la date de création, je suis en train de regarder.
6: Est-ce qu'on peut retrouver la date de création du truc?
12: Parce que sur Facebook, je sais qu'on voit.
9: J'ai même envoyé un mail à TikTok qui me disent qu'ils peuvent rien faire.
6: Oui, comme d'habitude, oui, ça de toute façon. C'est souvent le.
12: Non, mais je comprends pas
9: parce que. Parce que. J'utilise ma tête, en fait. Il y a mes photos et ça me dérange.
6: Il y a des messages.
9: Je sais pas quoi faire pour être tranquille, en fait.
6: Je sais pas, il commente les photos, il a mis des trucs sur les photos?
9: Non. Non, non, parce qu'il change la photo de profil, en fait. Il met pas de publication sur TikTok et il change la photo de profil. En mettant des autres photos. Là, en 3 jours, j'ai vu 3 photos.
13: Mais c'est quoi? Donc,
6: le compte est actif. Ouais,
13: non, mais en fait, ouais, non, mais en fait, le compte est actif, mais juste sur la photo de profil. En fait, il met pas de publication.
12: Ouais, c'est
13: quoi.
12: Ça, en fait.
9: Exactement.
13: Ouais,
9: c'est
13: en
9: ça.
13: Fait, il a vraiment un grain. Bon, il y avait peu de doute qu'il en mettait quelques-uns.
12: Mais je comprends que tu flippes,
13: hein. Grave.
6: Non, mais ça,
13: d'accord. Ah, moi, j'irais porter plainte, moi. Moi, franchement, tu as.
12: Bah ouais, en plus, t'es passé par le tribunal.
6: Moi, je porterais plainte.
13: T'es toujours dans la même.
9: La gendarmerie, ils acceptent pas ma plainte. C'est ce que j'ai voulu faire parce que j'ai peur qu'il est en train de me chercher alors que j'ai déménagé à 1000 km pour être tranquille, en fait.
13: Ah ouais, putain, 1000
6: km. Non, mais un mec comme ça qui, 7 ans après, bon, il a été condamné d'un. Il a été condamné.
13: Mais il avait pris quoi d'ailleurs?
9: La justice, elle lui a mis 6 mois de sursis. C'est tout ce qu'elle lui a mis.
12: Ah ouais, putain. Non, mais il faut le faire soigner.
13: C'est vrai que c'est un peu léger quand même.
6: Après, c'est vrai que si tu vas porter plainte, quand on dit je peux pas prendre ta plainte, ils sont obligés de prendre des plaintes d'ailleurs, je crois.
13: Normalement, oui. Bah alors après, bon, c'est toujours pareil. C'est dépend.
14: Les violences peuvent t'esquiver.
9: Non, tu peux faire une main courante. Ils acceptent les mains courantes, mais en gros, ils te disent que ça sert à rien.
11: Ah ouais, ils t'esquivent un peu, ouais, c'est exactement ça.
9: Et il y a eu un jugement. Au bout de plusieurs mains courantes, ensuite tu peux faire un dépôt de plainte.
6: Bah écoute, ce que tu peux faire, c'est peut-être aller voir la justice en disant que t'en as parlé à. Enfin,
12: t'en as parlé. Ouais, t'avais un avocat.
6: T'en as parlé à la radio, ça en général ils aiment pas trop. Et tu peux dire que moi je vais bouger un peu parce que ce mec il me fait peur, il s'est passé ça, il a été condamné.
12: Bah c'est ça.
6: Là ça fait 7 ans que c'est fini et je le vois réapparaître dans ma vie et j'ai peur. Et j'ai peur donc.
13: Non mais pourquoi tu peut-être essayer de recontacter le tribunal.
6: Peut-être faire ça, dire que t'es passé sur Skype, t'en as parlé, que tu vas bouger d'autres trucs.
13: Ouais. Ou alors peut-être tu sais d'appeler le tribunal où t'as été jugé, tu vois.
6: Aussi.
13: Où l'affaire a été jugée plutôt.
9: Ah oui, je l'ai pas pensé.
13: Non mais essaye, tu vois, tu dis ouais, moi écoutez, j'ai eu un problème il y a quelques années avec ce mec-là, il recommence, tu vois.
14: Ouais, puis il a déjà été condamné, donc c'est un truc en plus, tu vois, sur le dossier.
9: Ouais, c'est vrai, j'y ai pas pensé, mais je vais le faire.
6: Alors, main courante, ça ne sert à rien, nous dit Emma Lapsi, qu'elle change de lieu pour porter plainte. Oui, c'est vrai que t'es allé à la gendarmerie, va peut-être à la police.
12: Bah ouais, c'est ce que je pensais.
6: Tu vois, tu peux faire ça, c'est pas con. T'as ton droit à l'image sur les réseaux. Ouais, mais enfin, les réseaux.
12: Ouais, c'est un bordel.
13: Non, mais sinon, tu peux
6: porter. Du 44. En tout cas, oui, tu peux porter plainte parce qu'il y a des gens qui ont été condamnés parce qu'ils ont publié des photos d'autres sur des réseaux, des photos qui dénigraient, etc. Donc, on peut être condamné.
13: Mais de toute façon, je crois que tu as regardé parce que maintenant, tu peux porter plainte en ligne. Hein. En tout cas, tu peux déjà.
12: Une pré-plainte.
14: Pré-plainte, c'est pas la plainte.
6: Ouais.
9: Ah bon.
6: Faut contacter
14: là. Dans tous les commissariats.
6: Ça. Ouais, tu peux faire ça, ouais. Mais tu peux faire une pré-plainte, c'est sur.
13: Ouais, c'est sur le net, en fait. Chez toi,
14: aller au commissariat.
13: Et après, je crois que
6: c'est. Parce que c'est gouv.fr ou je sais plus quoi.
14: Ouais, c'est ça, ouais.
6: Je demande si
14: pas plainte ou plainte.
6: Justice.gouv. Enfin, tu tapes dans Google.
13: Ouais, voilà.
14: Après, Google, tu vas dans un des commissariats qui est référencé pour ce truc-là en ligne. Tu sais pas tous les commissariats qui.
13: Ou alors, des fois, je crois que même des fois, c'est même eux qui prennent contact avec toi et qui te calent rendez-vous.
14: Tu choisis, en fait. Tu fais ton dépôt de plainte et tu choisis dans quel commissariat tu veux aller valider ta plainte. Donc, il y en a forcément un dans ta ligne. Peut-être pas tous, mais il y en a.
15: Et le site, c'est masécurité.intérieur.gouv.
6: Ah, j'ai vu que tu cherchais, Cédric. Merci, Cédric.
15: masécurité.intérieur.gouv.fr.
6: Voilà, masécurité.intérieur.gouv.fr. Tu peux peut-être faire ça. Recontacter le procureur qui a jugé ton affaire auparavant, c'est toujours le même. Message de Sky M. Et Alex, l'avocat, nous dit l'opportunité des poursuites appartient au procureur de la République. Les gendarmes te racontent de la merde. Donc les gendarmes sont obligés de prendre ta plainte. Et après, elle est acceptée ou refusée par le procureur.
13: Oui, en fait, en gros, le procureur, il donne suite ou il donne pas suite, quoi.
12: Ah, ouais, c'est ça.
13: En fonction de la gravité du truc, ce qu'il juge, voilà.
6: Donc le gendarme, ce qu'il t'a dit, c'est pas vrai. Bon, déjà, on t'a donné 2-3. Merci pour les messages d'ailleurs que vous nous avez envoyés là. On t'a donné 2-3 pistes pour te débarrasser de ce compte TikTok.
13: Mais t'as pas signalé le profil
6: à celle qui nous écoute. Si, elle l'a fait.
13: Non, mais ce qu'il faudrait que tu. Ouais, mais est-ce que ça marche que sur Insta? Parce que. Le compte, il a pas sauté?
9: Non.
13: Ouais, je sais pas combien il en faut pour faire sauter.
12: Ouais.
13: Je crois que sur Insta, en fait, tu peux faire.
11: C'est le nombre de signalements, faut signaler, ouais.
13: Ouais, mais je crois que sur Insta, c'est pas énorme hein, pour faire péter un compte. Hein.
6: Non, à limite, si c'était vraiment anonyme et si on te voyait pas dessus, on dirait à vous tous qui nous écoutez.
12: Ouais, de le faire.
6: D'aller signaler le compte, comme ça, le truc, il saute en 5 minutes.
12: Ouais, c'est clair.
13: Mais est-ce que TikTok, il est faut sauter, je sais
6: pas. Mais t'as peut-être pas envie que tout le monde.
9: J'ai pas trop envie qu'on voit ma tête.
6: Tu veux garder. Oui, je comprends que tu veux garder. C'est pour ça que c'est pratique, la radio, tu peux garder ta privacy.
15: Tu signales en mettant qu'il utilise tes photos, normalement ça saute direct. Hein. Au moins les photos elles sautent.
9: Mais ce qui est fou, c'est qu'à cause de lui, je suis devenue complètement psychopathe dans tout ce que je fais en fait.
6: Non mais tu deviens parano,
12: c'est
6: normal,
12: tu veux dire.
6: Bon,
9: parano, pardon.
6: Ouais. Bon, vous réagissez, vous arrivez
9: à psychopathe. De la psychopathie dans le sens où quand je mets.
6: C'est lui le psycho.
9: Quand j'ai commencé les réseaux, j'ai commencé TikTok. Quand je mets une vidéo où je suis dans la rue, je fais en sorte qu'il n'y ait aucun signe distinctif du bâtiment qui est derrière moi pour me retrouver, que ce soit sur Google Earth et tout. C'est vraiment de la paranoïa pure et dure.
12: Ah, quoi. Mais je comprends. Hein.
6: Moi, je suis sur Google. Sur quoi d'ailleurs? On est sur quoi d'ailleurs, Guy? Parce qu'on est ensemble.
14: Putain, on nous aperçoit, ouais. On est sur Google Street View.
6: Alors, on est sur Street View. Nous.
14: Moi
6: je crois que t'es avec nous. Non, il y a
14: qui?
6: Il y a Medellin, il y a Guigui, il y a Oran de la Sécu.
14: Ouais, on allait à la radio, il y a la voiture Google qui est passée. Ouais, ouais.
6: La voiture Google est passée.
14: C'est énorme.
12: Ah ouais, c'est drôle, mais t'as regardé, tu y es, t'es sûr?
6: Ouais, je suis sûr.
14: On est flouté, ouais.
12: Ah ouais.
14: Ah non, c'est pas flouté.
12: Ah si,
14: on est
12: flouté.
13: Non, mais il floute obligatoirement.
14: On est flouté, mais on nous reconnaît.
6: Ah bah oui, on sait que c'est nous.
14: Nous, on s'est auto-reconnus.
6: Oui, on sait que c'est nous. Medellin est très belle d'ailleurs, même floutée.
16: Ah, elle est floutée c'est... aussi.
6: Bah oui.
16: Ah oui.
13: C'est quoi, c'est à la radio.
6: C'est ici, ici.
14: C'est ici.
6: Pour leur faire signer les papiers. Dans le quartier.
17: Bah, c'est déjà beaucoup, oui. Je vais tout tenter de toute façon.
6: Bah, t'as raison.
16: Ah, mais t'as raison.
6: Non, mais tu vois, l'histoire des keufs, tout ça, on a. Les gens, on a bien avancé. Et t'as eu plein de messages de soutien d'ailleurs, hein, qui nous ont dit que t'as fait la, ouais, t'as fait la bonne chose. Que t'as bien fait d'appeler Skyrock d'ailleurs. Bonjour à Moko sur l'appli Skyrock, qui est dans le 06.
17: Merci beaucoup, j'ai beaucoup hésité.
6: Et non, mais t'as bien fait. Appelez-nous, tu sais, avec la radio c'est pratique parce qu'on vous voit pas, personne te voit quand tu nous parles.
16: Ah, puis c'est bien parce que t'as des gens qui sont dans la même situation, tu vois, qui peuvent t'aider. Donc,
6: Oui. Donc voilà, donc faut que tu passes du temps. Ah oui, il faut que tu ailles voir des amis et que tu leur en parles. T'en as parlé à qui? T'es pas restée toute seule là-dedans?
17: Non, ma famille, elle était au courant parce qu'ils ont dû rentrer de vacances quand il avait forcé la clé.
16: Mmh. Ah ouais, carrément.
6: Ah oui, c'est vrai que j'ai oublié de le dire, mais tu l'as retrouvé aussi chez toi parce qu'il avait gardé la clé de chez toi alors que vous étiez séparés.
13: Ouais, quoi,
6: séparés.
13: Il avait fait un double, ouais.
16: Mais tes parents, ils ont pas porté plainte justement pour ça parce qu'il avait fait un double et qu'il a forcé la porte.
6: Ça, c'est la première plainte, ça.
17: Ouais.
6: C'est la première plainte.
16: Moi, j'avais fait tes parents aussi.
17: J'ai jamais parlé de ce qui m'a fait la nuit, je l'ai jamais dit.
16: Ah, t'as jamais dit à tes parents?
6: Même dans le procès que t'avais eu contre lui,
17: il n'y a pas de problème. Ma mère, oui, mais il y a qu'elle qui est au courant, mes sœurs. Mmh.
13: Non, mais quand t'es passé au tribunal, du coup, t'es passé pour quoi? T'es passé pour
6: l'effraction, tout ça.
13: Pour l'effraction ou pour le viol?
17: Pour l'effraction, il est passé au tribunal.
13: Ah, ok, ouais, non, mais en fait, c'est pour ça. Entre guillemets, c'est pour ça qu'il a pris si peu, quoi.
16: Ah, ouais. Moi je croyais que c'était pour.
6: Oui, c'est pour ça qu'il a. Oui, ouais.
13: Parce que sinon, pour le viol, il aurait pris plus cher. Hein.
6: Quand tu disais la justice, elle a pas donné beaucoup, mais c'est vrai que t'as pas dit tout non plus.
16: Bah ouais, t'aurais dû.
6: Parce que t'aurais tout dit, je pense que le mec, il aurait.
16: Mais c'est quoi ta raison?
13: 6 mois avec sursis.
6: Pour être rentré avec effraction,
13: ouais, c'est pas.
6: Ce que tu prends, quoi.
13: Oui, c'est à peu près.
16: Mais pourquoi tu l'avais pas dit? Parce que t'avais honte de ce qui s'était passé? Parce que c'est toi la victime.
6: Bah oui.
17: En fait, à l'avocate, je l'ai dit, mais comme on était ensemble et que, en gros, il y avait pas de preuves. De ça, ils m'ont dit que je pouvais pas faire grand chose, quoi. En gros, il aurait fallu que j'aille le jour même ou du lendemain. Et comme moi, je l'ai dit, quand il a fait l'effraction, ils ont estimé que c'était pas recevable.
13: Ouais, il valait mieux partir là-dessus, parce que sur l'autre, ça aurait été compliqué à prouver.
6: La justice est jugée avec des faits aussi, donc c'est aussi normal que, parce que dans ce cas-là, si t'as pas de preuves, tout le monde peut dire n'importe quoi sur n'importe qui.
16: Et, ouais, mais dans ces cas-là aussi, tu peux aller voir un psy qui peut aussi, tu vois, déposer au tribunal en disant que t'es traumatisé et tout.
6: T'aurais peut-être dû dire, si tu voulais qu'il ait une peine plus importante, t'aurais peut-être dû tout dire.
16: Bah déjà, ouais, faire une main courante au minimum la première fois.
6: Mais bon.
13: Non, mais les mains courantes, quoi, globalement.
6: La main courante, vous avez dit que ça sert à rien.
13: Non, mais,
6: rien,
13: ouais. Non, mais la main courante, en gros, c'est ici.
6: Il y a un truc pas grave, quoi. Fin...
13: Non, mais la main courante, c'est utile. Ici, par exemple, t'as quelqu'un qui te fait chier, donc tu vas faire une main courante.
6: Pour le calmer.
13: Tu vas aller en faire une deuxième.
14: C'est pour signaler.
13: Et en fait.
6: Ouais, puis calmer la personne.
13: Et le jour où il y a, c'est malheureux à dire, mais qu'il y a un autre problème. En fait, il verra
14: des traces du passé.
13: Ouais, qu'il y a des antécédents sur ce mec-là et que ça peut aider. Mais sur le moment même.
14: Ah, il n'y a rien, il est même pas
13: convoqué. Ah non, il n'est même pas convoqué, il n'y a rien.
6: Bon, donc les mains courantes nous a dit que dans le cas présent, c'était qu'il fallait porter plainte et on n'a pas le droit de refuser ta plainte. Marco du 66 nous dit il faut qu'elle appelle l'IGPS. L'IGPS, l'inspection générale des services, je crois. Au ministère de l'Intérieur, ils vont prendre sa plainte. En tout cas, la plainte, ils ont pas le droit de la refuser. C'est le procureur qui décide s'il y a plainte ou
13: si
6: la plainte est acceptée ou pas. Laura, est-ce que tu te sens mieux après nous avoir appelé ce soir pour faire un petit bilan pour toi?
17: Oh oui, ça soulage d'en parler, puis d'avoir des.
16: Tu te sens soutenu.
17: D'avoir des tips pour remédier à ça, quoi. Ouais. J'aimerais bien ne plus avoir de ces nouvelles et que ce compte soit fermé.
6: Et t'as un mec qui peut te protéger parce qu'il y avait des gars, je sais pas si c'était de Toulouse, hein, mais il y a eu plusieurs messages de mecs qui disaient si t'as besoin d'aide, tout ça. Donc peut-être qu'il était de Toulouse. Si t'as besoin d'aide, tout mais ça.
16: Ah bah, pas se trimballer tout le temps avec les mecs autour d'elle. Quoi.
6: Il est loin maintenant, ton mec, enfin ton ex.
17: Ouais, il a 1000 km.
6: Ouais, donc au moins t'es tranquille, t'as au moins ça.
17: J'ai ma vie, j'ai un homme, j'ai des enfants.
6: Mais ton mec, il en dit quoi d'ailleurs? On t'a pas demandé.
17: Ben mon mec, il a connu parce que c'était un des potes de notre bande de potes.
6: Ah ouais, d'accord.
16: Ah ouais.
6: Et il t'en dit quoi ton mec quand il voit ça? Il dit.
17: Il m'a dit que lui, il l'avait vu tout de suite, que c'était un psychopathe.
6: D'accord, ok.
16: Oui, mais enfin bon.
6: Il y a Antonio qui a eu la même chose, mais avec une meuf qui le suivait et qui lui a percé ses pneus, une de ses ex. à qui c'est arrivé.
17: Parce que je raconte pas tout. Moi, il a suivi mon conseil Claude. Il me pistait. J'allais à la fête de la musique à Lille. Il me suivait. Il était derrière moi et tout.
6: Porter plainte, dis-le au keuf.
13: Non, mais en fait, t'as été trop gentil. T'aurais dû plainte. T'aurais dû porter plainte à chaque fois qu'il te casse les couilles.
16: Ouais, c'est ça.
13: Bon, après, je comprends. C'est pas le truc le plus agréable à faire, mais après, parce qu'au moins, le mec, c'est con à dire, mais il aurait mangé un coup cher. Il aurait peut-être lâché l'affaire derrière.
6: Le seul truc que t'as, qu'il faut que tu retiennes, c'est que tu vas porter plainte. Ils sont obligés de prendre ta plainte.
16: Non, c'est
6: si
16: sûr.
6: Ça marche pas avec les gendarmes, ça marchera avec la police.
16: Puis t'es resté 7 ans avec lui. Moi, je préviendrai aussi, tu vois, sa famille proche, tu vois.
6: À qui?
16: Bah, au mec. Parce
6: moi, j'appellerai pas sa famille, moi.
13: Tu mélanges toujours les familles des autres.
6: Pour Apple, tu sais, ils sont aussi tarés qu'elle.
16: Ah ouais.
6: Pas que lui, plutôt.
17: Moi, j'appellerai pas sa famille parce que quand on s'est séparés, sa mère, elle est venue frapper à la porte de chez ma mère pour dire.
6: Non, mais laisse les dingos.
13: Non, mais c'est surtout que, de toute façon, dans ces cas-là, même si le fils, il a fait de la merde, ses parents, ils vont avoir tendance à. T'as toujours tendance à soutenir ton enfant, tu vois.
16: Ouais.
13: Même si tu sais qu'il a fait de la merde.
6: Reste avec des gens sûrs et coupe les liens, tous les liens avec ces gens. Qu'est-ce que tu t'en fous?
17: C'est ce que j'ai fait.
6: Bah oui, t'as bien fait.
17: Mais toutes les personnes qu'on avait en contact en commun, j'ai tout coupé par peur que quelqu'un dise quoi que ce soit à lui.
6: Mais tu fais bien.
17: J'ai vraiment tout coupé.
16: Okay. Oh, bah, pauvre, putain.
6: Bon, bah merci à toi, Laura.
13: On t'embrasse. Tombé sur un bon dingo.
16: Prends soin de toi.
6: Et donne-nous des nouvelles, n'hésite pas à nous appeler. Et puis appelle Alex, qu'on remercie d'ailleurs. Merci à vous pour tous les messages que vous avez laissés là. Depuis tout à l'heure là-dessus. Et les plaintes ne servent à rien. Non, c'est pas vrai, Licas. Alors, t'as dit un truc sur la justice quand tu critiquais la peine qu'il a eue. Mais la peine qu'il a eue, c'est pas la faute de la justice, Laura. C'est pas si tu leur as pas tout dit. Hein.
13: Bah, ils sont juste basés sur le fait qu'il soit rentré sans effraction chez toi. Quoi.
6: Ouais. La justice, elle est pas dans ta tête, elle sait pas tout ce qui s'est passé, tu leur as pas tout dit. Donc,
16: ouais, t'aurais dû le faire.
6: Bon. C'est pas toujours très bien la justice, mais enfin à mon avis ils font ce qu'ils peuvent. Tu vois, je connais des gens qui bossent dedans, ils y mettent tout leur cœur et ils font ce qu'ils peuvent souvent. On t'embrasse, Laura, et donne-nous des nouvelles. On t'envoie ton t-shirt Sky à Toulouse et on compte sur toi pour que tu nous rappelles.
17: Ça marche.
6: Bisous, Laura. Merci d'avoir passé la soirée avec nous. Et bonne soirée à toi.
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1: Avec Joujoujoul de Marseille tout de suite, on écoute Parfum Quartier et juste après le Clash.

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1: Alors, le clash, donc toi tu fais les premiers secours, Cédric tu fais quoi?
2: Moi j'ai joué avec mes bouliches, j'en ai une qui a grossi, puis ben, je voulais que la famille joue avec, histoire de me la dégonfler un petit peu quoi.
1: Eh bien c'est parti.
2: Allez,
1: Cédric, à toi, premier tour du clash,
2: ouais.
1: Vous voterez dans un instant pour Romano, pour Cédric.
3: Fabien.
1: Ça sera à vous de choisir, Fabien.
2: Allô? Ouais, oui. Fabien?
3: Oui.
2: Ça va, tu vas bien?
3: Oui, c'est qui?
2: Tu feras bien. C'est Michel, un de tes voisins. Dis-moi, je t'appelle là parce que j'ai passé mon après-midi là à jouer avec mes bouliches. Et figure-toi que j'en ai une qui a gonflé là. Du coup, je vais savoir si ta femme elle voulait pas s'amuser avec mes boules. Allô?
4: Ouais, là c'est.
2: Ah putain.
1: Allez, parti.
2: Ah, écoute,
1: c'est parti.
4: Le temps de finir ta phrase.
2: Oh, pourquoi dégoûté?
1: Bah, je sais pas pourquoi dégoûté.
2: Trop excité, tu vois.
1: Ah, sans doute.
2: Peut-être ça.
1: Quand il fait ça, il est sale. T'as les boules qui collent?
2: Non, non.
5: Mais son flasque?
2: Non, du tout, non.
5: T'as la boule molle?
2: Non, du tout. Tu viens vérifier?
5: Non, ça va. Plutôt passer mon coup de fil si ça ne te dérange pas.
1: Ah oui, t'as ça à toi.
4: C'est plus intéressant.
1: Non, mais t'as raison. T'es à toi. Premier tour pour Romano. Premier tour qui, j'espère, se passera un peu mieux que celui de Cédric. Il y a quelqu'un qui a le casque un peu trop fort.
5: Alors. Allô, Alain?
1: Merci.
5: Allô, Alain? Allô, Alain?
1: Je vous ai dit, le casque était trop fort, ça perturbe Alain, tu vois, qui nous entend.
5: Ah oui, bah Alain, là, Alain, il faut parler!
6: Sortez avec le casting, mec.
5: Alors, ouais. Quoi. Ça commence à me chauffer les oreilles depuis quelques temps. Donc je me tiens, parce qu'après, on va me dire que je suis pas gentil.
4: C'est vrai.
1: Alors,
4: on rappelle. Alain.
5: Alain. Allô, Alain?
3: Oui.
5: Ouais, bonsoir, Alain, comment tu vas?
3: Ça va.
5: Ça va, ça va, je te réveille pas?
3: Oui.
5: Ah si, merde. T'es tout seul là, à la maison, ou ta femme, elle est là?
3: Pourquoi?
5: Parce que tu sais, là, ce week-end, j'ai fait un stage à la Croix-Rouge, là, pour apprendre des premiers secours, là. Et j'aimerais bien faire un peu de bouche à bouche à ta femme.
3: Ouais.
5: Ouais, puis de bite à cul aussi.
3: Parce que ouais, pour... oui.
5: Bah, donc je peux passer dans 5 minutes?
3: Connard.
5: Ouais, mais je peux venir?
1: Bah, en tout cas, il a dit oui. On peut appeler ça au moins une invitation, hein, Manon.
4: Connard.
1: Il avait une très belle voix.
5: Ah, je l'imaginais en slibard dans son lit. Ouais, connard. C'est vautré, mais connard.
1: Bon, c'est
5: avec
1: bien.
5: Avec son téléphone sur sa table de nuit.
1: C'était Alain.
5: Voilà, connard.
1: Bon, Romano, premier tour, c'est fait. On passe à ton deuxième tour, Cédric.
2: Allô,
6: David.
2: Allô, David.
3: Oui.
2: Ouais, comment ça va? C'est Michel, le voisin. Allô?
3: Michel, le voisin.
2: Ouais, j'habite à côté de chez toi, là, un peu plus loin.
1: T'es un voisin.
2: Dis-moi, je t'appelais parce que, tu sais, là, j'ai passé mon après-midi, là, à jouer avec mes bouliches. Et figure-toi que j'en ai une qui a gonflé, là. Du coup, je vais savoir si ta femme, elle voulait pas jouer avec l'autre, histoire de la remettre à la même... T'sais, à la même hauteur, quoi, tu vois. Allô, David? Dada? Allô, Dada? Ouais, passe-moi ta femme, si tu veux, hein.
1: Enfin, non.
2: Allô, Dada? Ouais, le casting, là, Guigui...
1: Bah, c'est toi qui l'as fait.
2: Non, c'est Guigui.
5: Non, mais à la limite, en plus de ça, c'est le bouquin. Tu te redresses la gueule, aussi.
1: Hein?
5: On pourrait se faire redresser la gueule également, Cédric.
1: Pourquoi faire?
5: Bah, parce que je sais pas, tu te fais remonter la boule, mais elle est tombée où?
2: Ah, qu'elle soit à la même hauteur, tu vois.
5: Mais c'est jamais à la même hauteur, gros.
1: Ah oui.
2: Ouais, mais moi je veux qu'elle soit à la même hauteur.
5: Mais non, mais c'est pas possible.
2: David, il parle pas.
1: Personne a les boules à la même hauteur, sinon elles font comme un.
2: Ouais, mais
5: j'ai des choix là, ouais. Comment ça s'appelle? C'est un nom, les boules là qu'on.
1: Toing.
5: Les trucs.
4: Abilboquet, ouais.
5: Non, c'est des trucs chinois là où il y a plusieurs boules et elles tapent les unes contre les autres.
4: Boule de geisha.
5: Non,
4: justement, c'est pas ça.
5: C'est un truc, t'achètes ça dans les trucs de farce et attrape, tu sais.
1: Ah, bah, il a raccroché, Cédric.
2: Ouais, bah, écoute, tant pis, c'est pas grave.
4: Je ne sais pas du nom.
1: Bon, deuxième coup de téléphone.
2: Bah, ouais. C'est compté, ni foule, c'est bien.
1: Un petit bilan.
2: Bah, j'ai eu David.
5: Un bilan, il est nul, annuel.
2: Bon, ta gueule.
5: Ta gueule, T-A, plus loin, j'ai eu.
6: Patrick.
5: Allô, Patrick?
3: Oui.
5: Oui, bonsoir, comment vas-tu?
3: T'es qui déjà? Tu m'appelles en numéro masqué, Guignol.
5: Bah, c'est Jean-Louis, le secouriste.
3: Jean-Louis, le secouriste, lequel?
5: Ouais, je travaille à la Croix-Rouge.
3: Ah ouais, tu te fous de ma gueule?
5: Non, pas du tout. Et en fait, ce soir, je vais venir faire du bouche à bouche à ta femme.
3: Ah, tu veux faire du bouche à bouche à ta femme?

0: Lopez.
1: Ouais, Nick était mort.
0: Ouais, Nick était mort. Et toi, tu vas te retrouver à la morgue.
1: Ouais, bah toi, tu vas voir. Ta femme, je vais l'attraper dans la caravane. J'arrive avec la caravane, mon copain.
0: Oh là là là là. Comment t'as rigolé sous ta gueule, ton cher.
1: Bah, de toute façon, j'arrive dans 5 minutes et puis c'est toi que je vais baiser, c'est pas ta femme.
0: Ah, tu vas me baiser, moi.
1: Ouais.
0: T'es tout seul.
1: A tout de suite, mon copain. Bah, je vais avec ma mère.
0: T'es tout seul dans tes baskets.
1: Bah, je suis tout seul dans mes baskets. Ah, mon copain.
0: Mon copain, espèce de gros mort que t'es, allez.
1: Ah, allez, parle bien, moi, je suis à Lopez. Je vais te niquer de ta race.
0: Bah, niquer le compte, c'est mort, paysan. Casse-toi.
1: Bah, tu vas voir, je vais. Ah, oui, bon, allô. Bon, en tout cas, je peux aller le baiser.
2: Et ben voilà.
1: Et en plus, jamais de la famille.
2: On vous embrasse, c'est Gilito qui vous écoutez là. C'est super.
1: Ça va niquer des morts là. Moi, j'adore. Je vais te niquer tes morts avec sa femme.
2: Ah, j'ai t'as des morts de rire.
1: Ouais, voilà. C'est drôle.
2: Bon, en tout cas, on en est au deuxième serrage.
1: J'ai eu une petite invitation et là un vrai serrage.
2: Et attention, on passe à Cédric maintenant.
3: Allez, vas-y.
2: Attention Cédric, faut tout donner là.
3: Vas-y, je vais tout donner.
2: Eh oui.
1: Tu vas me donner quoi?
3: Rien.
1: Moi un peu d'oseille.
3: Non, j'en ai pas.
4: Ah, c'est sympa ça.
3: Bah, toi t'es bien.
0: Eh, ça y est, quand t'auras fini, tu me le diras.
3: Bah justement, je voulais venir à la maison.
0: Ouais, bah tu fermes ta gueule et t'es à deux péter les couilles, d'accord?
3: Bah je peux passer à la baraque là.
0: Je t'emmerde.
3: Non mais j'ai besoin de ta femme.
0: Ouais, bah moi aussi, j'ai besoin de la tienne, je vais la baiser, gros bâtard.
3: Bah écoute, moi je vais m'occuper de la tienne, je t'explique, j'ai
0: un
3: problème.
0: Ouais, tu fermes ta gueule et puis t'arrêtes d'appeler, d'accord?
3: Non, mais parce que faut que je te montre ça, j'ai une bouliche qui est un peu plus grosse que la.
0: Ouais,
3: je vais te montrer mes bouliches, comme ça tu vas me les câliner un petit peu.
0: Tu fermes ta gueule, espèce de PD.
3: Oh, je crois que je vais te faire l'amour, tiens, ça tombe bien.
0: Ouais, ta gueule.
3: Je sens que t'aimes ça, toi.
0: Ouais, bah toi t'es un gros bâtard, tu fermes ta gueule.
3: Bah je vais te prendre dans le vrai, d'accord? J'arrive tout de suite là.
0: Ouais, d'accord, ferme ta gueule.
3: Parce que là, tu parles beaucoup de téléphone, mais je pense que devant moi, tu vas me faire le malin.
0: Tu fermes ta gueule, et puis je sais pas, c'est un truc que l'on m'en met les couilles, là.
3: Là, je suis à côté de chez toi, là.
0: Ferme-le.
3: Là, je suis à côté de chez toi, là. Tu vas me les bouffer, les couilles, d'ailleurs.
0: Ouais, moi aussi. Allez, dégage.
3: Ah bah écoute, j'arrive tout de suite, d'accord, mon chéri?
0: Allez, dégage.
3: Préviens ta femme, hein. À tout de suite.
0: Ouais, ferme ta gueule.
3: Bah, j'arrive, mon chéri. À tout de suite,
0: ouais,
3: bisous.
0: D'accord, ta gueule.
3: Que du love. Bisous.
0: Oh putain, ça commence à m'énerver.
2: Hey, c'est le frère de l'autre, c'est pas possible.
5: Ouais, c'était pas le même, hein.
1: Et quasiment la même voix.
5: Ouais, non, c'est pas les mêmes.
1: Par contre, c'est vrai qu'il lui a dit dégage, le mec.
3: Non, non, je lui dis
1: ta gueule, dégage.
2: Bon, ils sont sympas.
3: Serrage, c'est pas le prénom, parce que j'avais même pas le prénom.
5: Et Martin.
2: Un serrage.
1: Un serrage pour moi, oui, avant.
3: Non, non, pour moi aussi.
2: Et le troisième tour.
1: Allez, Romano. Bah, j'y vais, hein. Vas-y. Bah, j'attends. J'attends Guigui.
5: Ah ouais, mais parle, gros.
1: Bah, tu vois, je raconte quoi, putain?
5: Bah, parle assez.
1: Allô? Allô, Rémi?
5: Jérémy.
1: Ah, Jérémy.
6: Allô?
1: Ah, c'est la femme de Jérémy?
6: Ouais.
1: Ouais, bonsoir, comment ça va?
6: Qui vous êtes?
1: Moi, c'est Jean-Louis, là, pareil. Je suis secouriste à la Croix-Rouge.
6: Ah, il y a un quart d'heure, c'était David Benoît.
1: Ah ouais, bah là, c'est le secouriste, là.
6: Ah
1: il,
6: ouais?
1: Il est là, Jérémy?
6: Attendez deux minutes.
1: Ouais, bah vite fait parce que je vais arriver chez vous là dans 5 minutes moi.
2: Ah ouais,
1: attends,
5: il se touche là.
1: Attends, j'arrive quand même. Chut.
6: Allô?
1: Ouais, t'es toujours là? J'entendais, tu commences à gémir avant que j'arrive ma belle.
6: Tutu? On se connaît, Tutu?
1: Ouais, bah écoute, je vais arriver dans 5 minutes, je voudrais te faire du bouche à bouche ma chérie.
2: Parce qu'elle est à tutoyer, Tutu.
1: Tu passes Jérémy, tu joues avec lui si je peux passer.
7: Allô?
1: Ouais, Jérémy?
7: C'est qui?
1: C'est Jean-Louis, le secouriste. Donc là, j'étais en train de prévenir ta femme, je vais arriver dans 5 minutes pour lui faire du bouche à bouche.
7: Mais t'es un malade, toi, non?
1: Et du bite à cul.
7: Mais c'est moi qui vais te mettre des bites dans le cul. Bah,
1: écoute, tu veux que je vienne dans 5 minutes? Parce que j'ai l'impression que tu parles beaucoup avec ta grande gueule.
7: Ouais, moi toi aussi, tu parles beaucoup là, mais tu te prends pour qui, t'es folé comme ça?
1: Bah, moi je suis secouriste, tu vas me respecter, je vais te coller un autocollant de la Croix-Rouge sur la gueule et vite tu vas sucer.
7: Mais toi aussi, tu vas sucer, espèce de petit trou du cul.
1: Oh. Bon, bah, on va sucer mutuellement et puis après, on baisera ta femme du coup.
7: Ouais, puis moi je baiserai la tienne, puis tes gosses.
1: Ah, les gosses aussi. Hein. Par contre, si tu es pédophile, c'est gênant.
7: Bah, non, c'est pour ta gueule, connard.
1: Bon, écoute.
7: Tu peux en foutre là?
1: Bah, j'arrive dans 5 minutes de toute façon et puis on va voir ça ensemble.
7: Oui, d'accord. Mais je te connais même pas, ouais.
1: Bah, moi, je connais ta femme, puis je peux dire...
7: Bah, moi aussi, je connais ta femme.
1: Une sacrée chaudière, hein.
7: Ah ouais?
1: Ah ouais, Lyon, au village, tout le monde l'appelle la morue.
7: Au village, la morue?
1: La morue, c'est ta femme.
7: Bah ouais, et surtout qu'elle est pas du village.
1: Ah, c'est bah, tout le monde la connaît, pourtant. Hein.
7: Bah ouais.
1: Tout le monde lui est passé dessus, à part le train, a priori.
7: Ah ouais?
1: Donc, j'arrive dans 5 minutes, moi.
7: Bah, ouf. Bah, d'accord, allez.
1: Allez.

0: bah, tout de suite.
1: Bisous. Ouais.
2: Ah, bah, voilà. Bip, bip.
0: Et bim. Et bam. Et boum. Et bim, bam, bam, boum. Tout le monde est passé dessus à bord le train. Ah, magnifique.
3: Ah, ouais, non,
0: magnifique. Ah, il y a Val qui nous dit, mais Romano, t'es dangereux, tu prends des risques.
1: Non, mais je fais ça parce que le téléphone.
3: Ouais, ouais, c'est ça,
1: face à face, jamais je dirais ça au mec.
3: Il aurait fermé sa gueule.
1: Ouais, bah, je t'avoue, hein, je fermerais ma gueule. Hein,
3: on connaît.
0: À vous de voter. Alors attention, attention, à vous de voter. Votre déclaration, Cédric, tu déclares.
4: Ben moi, la famille, j'ai gagné.
0: Voilà, je déclare Romano gagnant.
4: Pas du tout, jamais.
0: Rien n'est fait d'avance, vous le savez. Hein, même
4: jamais,
0: si,
4: jamais. On peut
0: même
4: continuer
0: si vous trouvez qu'il y a un certain déséquilibre, rien n'est fait d'avance.
4: On peut continuer dans cette lancée, la famille. Moi, j'ai serré Martin. Mon dernier appel. Pour ça, n'hésitez pas à voter Cédric. C'est eux derrière la famille. C'est eux derrière la famille, je compte sur vous tous et vous toutes. Je vous aime très très fort. On peut lui faire fermer sa grande gueule et on peut gagner ensemble.
0: Il y a Serge qui nous dit j'ai des parents gitans, j'adore.
1: Ah bah salut les gitans.
0: Salut les gitans. Ouais.
1: Bon alors ce soir mes amours, premier tour, une petite invitation. Deuxième tour, magnifique serrage avec la famille, nos amis les gitans. Mmh. Et troisième tour là avec Jérémy et sa femme. Bon. Tout le monde lui est passé dessus. Eh bien ce soir mes amours, il faut voter Romano, R-O-M-A-N-O. Ouais. On lâche rien. Tous les votes comptent. Je compte sur vous mes amours.
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0: Salut à toi Alim.
7: Salut tout le monde, salut la team.
0: Salut Toulouse.
1: Salut Alim.
0: Bienvenue Alim, t'es dans le 31, t'as 30 ans toi Alim, c'est ça?
7: Voilà, j'ai 30 ans, je rentre sur mes 31 ans, je suis de Toulouse-le-Mirail.
0: Toulouse-le-Mirail. Bon alors Alim, parce qu'on sait toujours pas pourquoi tu nous appelles, mais tu vas tout nous expliquer, qu'est-ce qui t'arrive ce soir?
7: Alors, bah déjà, tiens, je suis très content de passer à la radio, ça fait des années que je vous écoute.
0: C'est gentil, Alim.
7: Et franchement, une équipe, la voix, elle n'a pas changé du full. Hein. J'ai l'impression que j'ai encore 15 ans, 14 ans, je ne change pas.
0: Je ne bouge pas, mais tu sais que le visage, le corps n'a pas changé. Si, il s'est un peu amélioré au niveau musculature.
7: Peu, t'as pris de l'âge, mais
0: non, je suis en glow-up.
7: Bon gosse, t'inquiète.
0: Glow-up, comme toi, Romano.
3: C'est vrai que t'es plus musclé qu'il y a 10 piges.
1: Ouais, moi, putain, le glow-up, j'arrive plus à maigrir, quoi. Ça me casse les couilles.
0: Mais t'as glow-up quand même.
1: Bien, ouais, non, il faut que je maigrisse encore.
0: Regarde-toi, il y a 2 ans.
1: Ouais, non, mais bon, là, j'étais un monstre.
0: Un monstre, mais non.
1: Un monstre. Horrible. On aurait dit Cédric.
0: Mais non.
1: Tout le week-end, j'ai cherché des preuves.
3: Non, le timbré.
0: T'as fait quoi, Lim, toi, ce week-end? Parce qu'on peut faire des trucs très intéressants comme des enquêtes, mais t'as peut-être fait autre chose. T'as fait quoi, toi, ce week-end?
7: Ben, moi, j'ai travaillé, j'ai charbonné un peu, là, parce que là, je suis auto-entrepreneur.
0: Ouais, tu bosses dans quoi?
7: En fait, j'ai une licence de transport, donc je fais des colis, livraison de colis, quoi.
0: Ok, ok.
7: Je suis dans le particulier. Voilà, bon, avant, j'étais dans le transport avec je vais pas dire la pub, mais tu sais, c'est des trucs qui payent mal, la livraison de repas, tu vois le délire.
0: D'accord, oui, je vois à peu près, oui.
7: Voilà, ils méritent même pas que je prononce leur prénom.
0: Et donc, tu t'es mis en, ils sont pas leur prénom, on a compris. Tu t'es mis, t'es mis à ton compte et maintenant, t'es tranquille, c'est toi qui te payes tout seul.
7: On va dire que maintenant, ouais, ben c'est, en fait, c'est le sujet pourquoi je vous ai appelé, c'est qu'en fait, moi, à l'époque, je te dis que je m'agouillais un peu à droite et à gauche, tu vois. Bon, j'ai fait des petits séjours en prison, tout ça, dédicace à tous les prisonniers de Seyss et de Muret, en passant par là.
0: Et pas heureusement, pourquoi tu t'es retrouvé en prison, toi?
7: Ben, en fait, j'ai fait du trafic de stupes, on va dire. Il y a beaucoup de trafic de stupes, détention de stupes. Bon, je faisais n'importe quoi.
0: Et t'as fait combien en tout?
7: Ben, j'ai dû taper dans toute ma vie, depuis l'âge de 18 ans. Bon, maintenant, j'ai 31 bientôt. J'ai dû faire au moins 10 piges, tu vois, en tout.
3: Ah ouais, putain.
0: Ah ouais, donc depuis l'âge de 18 ans, t'es resté 2 années dehors, en fait.
7: Ouais, je restais pas longtemps dehors, t'as vu, c'était court, tu vois, 8 mois, boum.
3: Et tu recommençais, quoi, ça t'avait pas refroidi, quoi.
7: Ouais, mais une fois que t'as le sursis qui te colle à la peau, ça veut dire que le moindre truc, t'as le sursis révoqué.
3: Ouais, mais tu le sais, donc, justement.
1: Non, mais entre nous, ouais, t'étais un peu nul, parce que tu te faisais choper à chaque fois.
7: C'est pas que j'étais nul, c'est qu'on est dans un pays de balance et que les gens aujourd'hui, ben voilà, ils balancent et c'est tout, c'est comme ça, c'est pas que je suis nul.
0: Ah, t'as été balancé toi, d'accord.
7: Ouais, ben ouais, avec toutes les informations qu'ils ont eues, je pense qu'il y a eu des informateurs, je leur fais pas dédicace surtout, mais bon.
0: Non, ça sert pas à rien, ouais.
7: Voilà, non, mais après bon, je suis pas là pour pour les juger, tout ça, ils font ce qu'ils veulent de leur vie, tant mieux, ils sont cachés.
0: Oui, et puis tiens, vis la tienne, t'as ta boîte et tout, donc...
7: Voilà, moi je travaille,
3: ouais, moins de risque,
7: des petits clients.
0: Ouais.
7: Tu vois, je fais des livraisons, mais normal, hein.
1: Pas de livraison de drogue.
3: Oui, on a compris, oui, t'as arrêté, voilà. Là, ça y est, là, c'est bon. Parce que 10 ans, ça, plus, c'est quand même 10 ans de perdu, quoi. C'est waouh.
7: Bah, c'est 10 ans de perdu, c'est une copine aussi que j'avais auparavant qui est partie, que je vois plus ma fille, et des histoires de
3: malade. Ah, t'as une fille en plus, ouais.
7: Oui, avec celle qui m'a quitté pendant que j'étais en prison. Ouais, ça m'a. C'est ça qui. Je pense que c'était la plus grosse peine, c'était la double peine, tu vois.
0: Et elle, tu nous appelais pour parler d'elle. Tu nous appelais pour quoi, toi?
7: Non, là, non. Elle a la plus d'importance pour moi. Je l'ai oublié, je l'ai effacé de mon cerveau. Ça y est.
0: On est la plage.
7: En fait, je me suis mis en couple avec une fille, quoi. Elle doit avoir. On a fait 5 ans ensemble, on va dire. Et en fait, c'est à l'époque où je m'agouillais, tu vois. Et franchement, j'étais en mode charbonné à bloc, j'avais des sous, je galérais pas, y a pas de galère. Tu vois, j'attendais pas le 5 pour la paye ou des trucs comme ça. Et elle, je la remplissais de cadeaux, je te mens pas, je me faisais grave plaisir. Le problème, c'est qu'après, quand je suis sorti de prison, je crois qu'elle a pas accepté que je veux arrêter, en fait, t'as vu. J'ai perdu des amis à moi qui sont morts, tout ça, et surtout la famille, surtout aussi, tu vois, des membres de ma famille, j'en dirai pas plus. Et ça m'a refroidi, en fait. Depuis, j'ai arrêté de fumer, on va dire, j'ai arrêté de vendre.
0: Ouais, t'es sorti du...
2: t'es calmé, ouais.
1: De l'engrenage.
0: Sorti du trafic, sorti du vice, et t'as voulu avoir une vie normale.
7: C'est ça, moi, je suis parti pour ça. T'as vu, j'ai galéré, j'ai vu les gens échanger quand j'étais en prison.
0: Et tu voulais dire, t'as moins d'argent aujourd'hui, c'est ça?
7: Le problème, c'est que maintenant, ouais, je connais la galère à bloc, t'as vu, je l'avais pas connue depuis toute ma vie.
1: Mais genre, tu faisais combien par mois quand t'étais, on va dire, en plein cœur du deal?
7: Franchement, ça dépendait, 3-4 balles, t'as vu. Et après, moi, t'as vu,
1: bon, moi,
7: maintenant, la justice, elle sait ce que je faisais, donc je peux vous le dire, moi, je faisais des passages, tu vois, les gars, on sécurisait un peu tout, bon, voilà, de la merde, hein, je le déconseille à tout le monde, t'as vu, t'as des gens, ils vont te faire du sale, les chemises, t'as tout le monde sur tes côtes, en fait, au final, tu vois.
0: En fait, oui, t'as perdu, j'imagine, tu gagnes moins d'argent aujourd'hui, mais t'as gagné en tranquillité, non?
7: Bah, on va dire quoi, je dors tranquille maintenant, ça c'est sûr, j'ai plus le stress de me faire péter, ouais, de me dire que demain ils vont me péter la porte pour faire encore 2-3 piges, 10 piges. Quand j'ai des collègues là, ils ont
2: le stress.
7: Voilà, t'as vu, et le problème c'est qu'après tu perds du temps, tu perds les gens que t'aimes aussi, surtout, tu vois, ils veulent plus, tu sais, quand tu te mets à, bon, encore Montpellier, c'est pas loin, VLM, mais bon, voilà, des fois les gens ils veulent même pas venir te voir, ça fait trop loin, tu vois. Et tous les jours venir au parloir, t'as mandat de dépôt, t'as 3 parloirs par semaine. Les gens,
3: ouais, et puis en plus, comme tu recommences et tout ça, ils doivent pas comprendre ton entourage. Ils doivent dire, attends, il a déjà mangé, il refait les mêmes merdes. Tu sais, au bout d'un moment, tu te dis, mais il est con, quoi.
0: Ouais, il a pas compris.
7: Je les comprends. Ça, franchement, je les comprends. Au final.
1: Non, mais d'un autre côté, il y a aussi l'appât du gain, tu vois. C'est clair que.
7: Ça aussi.
1: Bah, tu t'en rends compte aujourd'hui, quoi. En ayant un taf normal, forcément, ouais, le niveau de vie. Il a sacrément baissé.
3: Ouais, mais bon, quand tu manges plusieurs années, que tu recommences, et alors que t'as une petite fille et tout ça, tu vois, tu te dis,
0: je pense que l'entourage, calmer,
3: ouais, voilà, c'est ça.
1: Bah après, il y a plein de mecs qui sortent de prison aussi, qui galèrent pour trouver du taf, tu vois,
3: oui,
1: des fois ils
3: sortent
1: sans logement, bordel, sans rien.
7: C'est un bordel, ça.
0: Ouais, enfin, donc ils se disent, j'en tombe dans l'œil.
1: Ouais, en fait, c'est un peu la facilité, mais bon.
0: Ils ont pas le choix.
1: Ouais, pas trop le choix.
0: Ils ont pas le choix. Enfin, ils ont pas.
7: Après, c'est la vie qui veut ça, Jifoul, t'as vu, je veux pas faire la victime, tu vois. Mais quand t'as vécu dans un quartier que tous les jours tu cherches du travail, t'en as marre. Tu vois, t'en as trop marre, tu vois, tu galères, tu peux pas partir en vacances, tu galères à payer ton code, ton permis. Après, je dis pas qu'il faut faire ça, t'as vu, mais on est un peu abandonné dans le quartier aussi, Jifoul, tu vois. Le problème, il est là, c'est qu'il y a pas, quand tu dis que tu viens de la Rainerie, par exemple, 31 800, franchement, c'est mort dans ton CV. Le gars, il va psychoter, il va dire, il va me dépouiller.
0: Mais il y en a qui cachent le quartier d'où ils viennent, hein.
7: Oui, non, mais il y en a plein.
0: Il n'y a pas que du côté de Toulouse, il y a des quartiers en toute la France, hein, ouais.
7: Ouais, mais le problème, c'est ça.
0: On parlait du Mirail, j'imagine qu'au Mirail, c'est un peu la même chose, non?
7: C'est le 31 800, c'est tout le Mirage, du full. T'as vu Bagatelle, Bellefontaine, tu vois, ta mère Mons, t'as tout, tu vois, la Farouette. Ça, c'est des zones, tu dis que tu viens de là, on veut pas te prendre. Ils ont peur, les gens.
0: Mais je crois que dans toute la France, à Autun, il y a des cités aussi, Malvur, Mano.
1: Ouais, il y a un quartier où, en ce moment, il y a un peu de merde, mais, non, mais il y a eu des, ouais, quoique, il y a eu des coups de feu et tout, hein. Il n'y a pas longtemps.
2: Ça part en couille, atteint, man.
1: Non, mais en fait, il y a des trafics de drogue et a priori, il y a des mecs de Dijon qui essaient de venir fumer des mecs d'Autun.
0: Ouais, voilà. Il paraît que les mecs de Dijon, d'ailleurs, c'était des mecs de Marseille qui étaient venus prendre
2: la place. Oui, dans toute la
1: France. Ouais, mais non, mais moi, ça avait tiré dans un Lidl et tout, hein, tu vois, en pleine journée. Hein, donc,
3: Ouais,
1: ces derniers temps-là, bon, après, c'est pas. Il y a plein. La majeure partie du temps, il se passe pas énormément de trucs, quoi.
4: Ouais, mais il y a pas longtemps, il y avait des mecs d'un cartel mexicain qui étaient venus en France.
1: Les
4: mecs
1: ils se sont fait attraper, ouais.
4: Ils sont pour aller fumer des mecs à Lyon.
1: Ouais, ils se sont fait attraper.
4: En fait, ils se sont fait serrer avant qu'ils arrivent dans la cité.
0: Bah, tu vois, t'as bien fait de sortir de ça. Mais tu disais que t'avais beaucoup d'argent et tu nous parlais de ta meuf. Et elle préférait que tu continues parce que t'avais plus d'argent à l'époque, c'est ce qui m'a semblé comprendre.
7: Ouais, mais au final, en fait,
0: Je suis
7: habitué à avoir des euros. Là, les vacances, là, les restos, tiens, 500 balles, tiens, ça, viens, on va acheter ça. On manquait de rien, je te mens pas. T'as vu, en plus, elle avait une petite fille, j'en prenais soin grave de sa fille, tu vois. Et le problème, c'est qu'après, elle m'a sorti, je dis, je vais créer mon entreprise. Elle m'a dit, mais t'es fatigué ou quoi? Tu vas faire quoi?
0: Pourquoi elle voulait que tu continues à dîner, à faire des allers-retours en prison pour la faire vivre? Pour la faire vivre bien.
7: Même que je me prenne une balle, je crois. Je pense, je sais pas. elle m'a pas aidé à sortir de là, quoi, tu vois. Après,
0: mais elle, c'est ta meuf.
3: C'est la mère de ta fille.
0: C'est la mère aujourd'hui.
7: Non, c'est
0: notre meuf. C'est la meuf. C'est la meuf qui est dans ta vie aujourd'hui, elle.
7: Voilà, c'est ça. Ouais, mais on est ensemble, mais on est presque plus ensemble. C'est plus comme avant. Ouais. Quand je l'appelle, elle est plus disponible comme avant, tu vois.
3: Non, mais attends. Donc, elle était intéressée que par ta thune, en fait.
0: A priori, oui.
7: Mais... ouais, mais le truc, c'est que j'étais tellement aveuglé. T'as vu, je sais pas. Pourtant, bah, après, je fumais du chichon à l'époque, donc je réfléchis plus comme maintenant. Moi, j'ai arrêté, tu vois. Mmh. Et ça, c'est un truc aussi que j'ai vraiment arrêté parce que je voulais le faire psychologiquement. Et après, je sais pas. Dès que je commence à travailler, elle me demande des petits sous. Je lui donne. T'as vu, bah, on va manger.
0: Elle travaille pas.
7: Bah, elle travaille, je sais pas, non, même pas, elle, t'as vu, elle touche les aides de sa fille, d'elle, Marie-Isolée, tu vois.
0: Ouais. Yamina qui nous dit, c'est une meuf style intéressée par les bad boys. Ouais, enfin, moi, je pense qu'elle est plus intéressée par ta thune.
3: À la thune.
0: On va demander aux spécialistes. Romano, t'en penses quoi?
3: Tu nous dis.
1: Ah, bah, oui, là, clairement, c'est une michetonneuse.
7: Après, je sais pas si c'est une michetonneuse, parce que, après, ouais, peut-être aussi, t'as vu.
0: Je regarde des messages.
1: Si la meuf, elle est avec toi, tant que t'as de l'oseille, tout va bien, et maintenant,
3: ouais,
1: t'arrives plus à la voir parce qu'elle sait que t'as moins d'oseille. Bon,
3: c'est la définition de la chasseur.
1: T'appelles ça comme tu veux, mais
4: non, c'est pas la michetonneuse, c'est flagrante qui te va demander
0: Tony,
4: un sac
0: lui,
4: de
0: miton
4: et tout, tu
0: vois. Tony du 5-9, il nous dit c'est une michetonneuse.
4: Elle avait un train de vie.
0: Il y a Melka qui, du 69, lui, qui nous dit, tu te faisais michetonner, mec. Charles Villeneuve qui nous dit, ah, ça varie un peu. C'est une profiteuse.
3: Ah, ouais, enfin, bon, c'est la même chose, quoi.
1: Oui.
4: C'est une michetonneuse, ouais, tu vois. C'est juste, elle le fait plus finement, tu vois. C'est pas le mec qui va dire, ouais, je veux une voiture. Ouais,
0: elle est pas très fine, hein.
1: Oui, parce que là, tu l'as cramé en deux, quoi.
4: Oui, il l'a cramé, mais c'est pas genre la meuf qui va dire, je veux un sac Louis Vuitton, c'est comme les meufs de soirée.
0: Louis Vuitton. Bah, ouais, tu peux lui acheter un Louis Vuitton, ça vaut pas grand chose, hein. C'est du fake, hein, Cédric.
4: Ouais.
0: Cédric s'est acheté un sac Louis Vuitton.
4: C'est-à-dire qu'elle le fait pour le train de vie d'une manière générale, elle le fait pas genre pour avoir des trucs bling bling.
1: T'as un sac à main, Cédric?
0: Ouais, sac Louis Vuitton.
1: Non, mais il y en a qui mettent. Il y a juste des hommes Louis-Louis-Clon avec des sacs à main.
0: Ouais, Jules Koundé. Oui, c'est vrai, Jules Koundé, là, mais.
4: Je trouve ça nul, moi.
0: Mais
1: c'est vrai que c'est. Bon, c'est spécial.
0: Chacun son truc, Cédric.
4: Ah non.
0: Bah si. Bon, c'est une tapin michetonneuse. Enfin, c'est la définition de Med. Mais pour toi, c'est pas une michetonneuse, toi, Mim.
7: Moi, pour moi, franchement, comme il a dit l'auditeur là tout à l'heure sur les messages, moi je pense qu'elle profitait un peu, c'est pas d'une vie de luxe, hein. Mais
0: la meuf, elle t'aime pas.
3: Si, elle
0: t'aime pas, Aline.
3: Voilà, tu recommences.
7: Une vie correcte. Elle avait pas de galère. T'as vu ses aides, elle est gardée. T'as vu.
0: Oui, mais elle est pas de galère. Mais toi, tu files
3: mais
0: en prison.
3: Se démerde.
0: Si elle t'aime, toi, elle est pas heureuse que son mec il file en prison.
3: Bah, évidemment.
0: Donc globalement, elle t'aime pas, puisqu'elle veut profiter de ton argent.
1: Non, mais je pense que peu importe ce que tu faisais, c'était même pas ça le truc. C'est qu'en fait, tu lui avais mis un niveau de vie. Elle voit qu'elle a plus le même et ça l'intéresse moins. Voilà.
6: C'est exactement ça.
1: C'est-à-dire que c'est comme si, je sais pas, demain t'as un bête de taf. Et je sais pas, tu perds ce bête de taf et tu divises ton salaire par 3, ben la meuf elle aurait eu la même réaction. C'est-à-dire que en fait ouais, t'avais un niveau de, tu lui fournissais un niveau de vie, des restos, des trucs.
3: C'est ça.
1: Et après elle voit que tu peux plus assumer comme avant, la meuf ça l'intéresse plus, quoi.
7: Bon. Eh oui, en plus
1: bon, après il y a plein de meufs comme ça, hein.
4: Bah oui.
7: Elle a des prothèses, ça veut dire que c'est des prothèses qu'il faut changer, je sais plus tous les combien de temps. Je sais pas, elle me dit on va faire ça bientôt, on va faire ça, on va faire ça. Je dis mais en travaillant tous les jours sans repos, j'arriverai pas à faire ce que tu veux. Elle m'a dit, ça arrive pas à faire ce que tu veux, tu sais comment ça va finir.
0: Après, si t'aimes vraiment, si t'aimes vraiment quelqu'un, c'est pas ça qui fait que tu ne l'aimes plus.
3: Bah, bien évidemment.
0: Ou alors, tu aimes plus sa thune que tu aimes le gars.
7: Des petits conseils pour voir qu'est-ce que je pourrais faire moi.
0: Ah bah, laisse tomber cette meuf.
1: Bah oui.
0: De toute façon, elle s'éloigne déjà. Tu nous as dit qu'elle était déjà moins avec toi. Dégage-la, nous dit le coach.
3: Non, mais t'imagines.
6: Mais ça te blesse pas quand tu vois qu'elle s'en bat les couilles de toi vu que t'as pas d'oseille?
7: Moi, ça me tue le cœur parce que moi je l'aimais.
6: Tu te dis pas, c'est une connasse?
0: Alors.
7: Je dirais pas jusque là, mais je me dis. C'est pas bien ce qu'elle fait, tu vois. C'est. Encore, je m'en foutrais d'elle, je te bande pas. Je me dis,
4: t'es amoureux encore.
7: Je l'aime bien quand même. Ouais, c'était 5 ans, t'as vu.
0: Marie, pour toi, c'est une connasse.
3: Hein? Mais non, mais c'est clair.
0: Ouais.
3: Non, mais elle t'aime pas. Non, mais elle fait pas attention à toi. Enfin, je sais pas, le but de l'amour, c'est déjà que la personne que tu aimes soit bien, tu vois. Tu vas pas la foutre en danger. Elle te dit, tu vas voir. Genre, elle te menace. J'ai pas de thune, tu vas voir. Non, mais ça va pas ou quoi?
0: Donc, Samy, pareil.
1: Ouais, c'est une profiteuse.
0: J'ai l'impression que c'est l'unanimité. Bien sûr. Je demanderai à Romano dans un instant, Cédric.
4: Pour moi, c'est
0: une
4: michetonneuse.
0: Tu lui offrirais une tablette pour te faire pardonner.
4: Ah non, t'es un ouf.
0: Non, pas de tablette.
4: Non, mais je ferais rien du tout. Mais en fait, la meuf, elle te l'a fait finement. Tu vois, voulait un train de vie qu'elle a avec. Toi, tu l'as pas vu au début parce que t'étais amoureux, tu vois. Elle faisait pas la grosse gratteuse, genre en mode je veux des sacs de marque.
0: Louis Vuitton. Louis Vuitton.
4: Ouais. Mais en fait, c'est une michetonneuse, tu vois. En vrai, tu vois. Elle est juste un peu plus fine, tu vois.
0: Guigui, tu pourrais te laisser avoir comme ça par une meuf.
6: Non, baf.
8: Après, nous, c'est facile de le dire comme ça parce qu'on n'est pas dans l'histoire et que toi, t'as du vécu avec elle. Mmh. Mais là, évidemment, comment tu nous le racontes, on va tous se dire la même chose. Hein,
3: oui. C'est l'évidence, quoi.
0: Non, mais c'est 100% des messages.
1: Non, mais en fait, t'as été trop généreux. Fallait être comme moi. Moi, je donne rien.
0: Fallait être comme moi, tu vois. Je suis les conseils de Romano.
4: Tu serais pas resté avec la meuf.
3: Peut-être pas resté, ouais, c'est ça, ouais.
4: Vu la meuf. Moi, je connais une meuf, elle est un peu comme sa meuf. Elle soit avec un mec qui habite à l'étranger. Bon, le mec, il est gavé, tu vois. Il a de l'oseille et tout, il s'en bat les couilles. Mais pas en plus.
1: C'est quoi?
4: Je sais pas ce qu'il faut, j'ai jamais demandé, mais il a de l'oseille, vraiment de l'oseille. Et en fait, la meuf, quand il veut voir sa meuf, donc il l'invite, il lui paye le billet d'avion, elle dit, ouais, si je voyage pas en business, je viens pas. C'est-à-dire qu'une fois, elle a voulu faire le test pour payer le billet en éco, la meuf, elle est pas partie. Donc le mec il a payé le billet d'avion.
3: Non, c'est des bons tests.
0: Là, faut faire.
1: De toute façon, regarde. Après, tous les vieux que tu vois avec des jeunes.
4: Ah
1: bon,
4: bah ça, oui, c'est cramé.
1: Ouais, c'est cramé à 10 km. Les meufs, elles sont pas là pour la beauté du vieux.
0: Non, mais elles peuvent l'aimer.
1: Non,
3: bah
1: bon,
3: oui, elles peuvent l'aimer.
0: Dans un cas sur 10.
1: Ouais.
4: De 25 ans, un mec de 70, 70.
1: Le mec il a 75 piges. La meuf elle a 25 ans. Elle a envie de se taper ce mec-là. Il aurait pas dosé. Elle serait pas avec lui. C'est sûr et certain.
0: C'est vrai que ça peut aider. Bon, t'as la preuve au moins qu'elle ne t'aimait pas vraiment. Message de Arthur.
4: Ça doit ouvrir les yeux, tu vois.
0: Absolument, oui, elle est là pour ton oseille, frérot. Enfin, pour tous les messages, disent à peu près la même chose.
3: C'est évident, en fait.
1: De toute façon, je pense qu'au final, t'auras rien à faire parce que, vu comment elle se comporte. Désolé de te dire ça, mais à mon avis, elle est pas là encore pour très longtemps. Hein. Si elle trouve
3: elle te l'a dit en plus.
1: Si elle, ouais, en plus, déjà, elle te l'a dit. Et en plus de ça, bon, elle t'a fait comprendre que, en gros, si t'as pas d'oseille, tu serais pas avec toi. Donc.
0: Ouais. Un message qui diffère un peu des autres.
3: C'est clair.
0: C'est le message de Mel là sur l'appli Skyrock qui nous dit si elle veut changer de train de vie, elle a qu'à appeler la SNCF. Et je trouvais que c'est un message qui changeait un peu des autres.
3: Sinon, ça continue.
0: Merci
3: quoi.
0: Mel. Mel, elle te fait un gros bisou d'ailleurs. Mel, elle te rend service. Il y a un autre message de Mel, juste la même Mel d'ailleurs, juste après qui te dit elle te rend service. T'as rien à faire. Elle a éclairci son jeu.
4: Ouais, elle a révélé son vrai personnage, tu vois.
0: Elle a révélé son
4: après,
0: vrai visage.
4: C'est à toi d'ouvrir les yeux, parce que là, t'es encore amoureux, tu vois. Donc, à chaque fois qu'il a fait un truc, clair. Tu dis non, c'est pas une michetonneuse. Non, ceci, non, ça, mais.
0: Ne sois pas à voir, Alim.
4: Au fond de toi, Alim, c'est très bien que c'est une michetonneuse, tu vois. Trouve-toi une autre meuf.
7: Ouais, je le sais qu'elle aime l'argent. Après, qui c'est qui aime pas l'argent? C'est sûr.
3: Ouais, non, mais elle fait passer l'argent avant toi.
1: Moi, je connaissais une meuf, elle sortait qu'avec des fils de chanteurs morts.
0: Pourquoi? Parce qu'ils avaient de la thune?
1: Ouais, mais en fait, la meuf, c'était pas. En fait, elle était. Comme disait Cédric, elle était rentrée un peu dans ce truc-là. Et la meuf, elle se voyait pas sortir avec un mec qui avait pas d'oseille, quoi. Donc en fait, elle gravitait qu'avec des gens qui avaient de l'oseille.
3: Elle a qu'en faire, elle, de l'oseille.
1: Bah ouais, mais bon.
4: Moi, j'ai une meuf pour ça.
1: Non, mais la meuf à côté de ça, elle était grave gentille, tu vois. Tu la voyais, c'était pas genre. Tu passais devant un magasin, elle était pas là avec son mec, elle lui dirait achète-moi ça, achète-moi ça. En fait, la meuf, elle se mettait avec des mecs qui avaient de l'oseille, quoi, c'est tout. Mais
4: elle le sait pas. Elle bosse dans un hôtel de luxe. En fait, à chaque fois, elle se fait brancher par des clients. Et au lieu de donner son numéro de téléphone, elle leur demande leur Instagram. Et ce qu'elle fait avant de leur répondre sur Instagram, c'est qu'elle zoome sur les photos, elle regarde les montres. Si le mec, il a des grosses montres, elle lui répond. Sinon, elle lui répond pas. Elle s'en bat les couilles.
3: Alors, ça veut dire,
4: elle bosse dans un gros hôtel. Donc, déjà, les mecs, ils ont un peu d'oseille, tu vois, déjà de base. Mais elle cherche vraiment le mec qui est ultra gavé.
1: Blindé. Ouais.
4: Elle le dit, hein. Elle est super cool, hein.
1: Mais elle tapine.
4: Elle prend pas d'oseille.
1: Parce que moi, il y avait une tapin dans mon immeuble.
4: Ah non, là,
1: et elle était pareil. Elle travaillait dans un hôtel de luxe. Et en fait, elle détournait des clients, elle les amenait chez elle pour se faire baiser, tu vois.
4: Ah non, elle tapine pas.
1: Et bon, elle s'est fait virer de mon immeuble.
4: Ah. Elle veut des mecs qui sont ultra gavés.
1: Mais la meuf, elle habitait une chambre de bonne. La gardienne était rentrée parce que je sais plus, il y a un problème d'eau, je sais plus quoi. La chambre, elle était gavée de sacs de luxe, tu vois. Alors que la meuf, elle vivait dans 10 mètres carrés.
3: Oui, c'est vrai que c'est un peu
1: étrange. Elle avait dit, c'est bizarre.
0: Parce qu'elle avait du Louis Bidon.
1: Elle doit avoir du Louis Bidon.
0: Ah là, elle avait du Louis Bidon.
4: Elle avait du Louis Bidon.
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6: La spéciale de Difool, encore une heure de plaisir tous ensemble. On se met bien avec les meilleurs moments de la plus grande Radio Libre de France. Il est 23h03 et on va écouter du son Zola avec. Alors attends, je suis perdu sur mon écran. Hop. Il me semble bien que c'était Netflix et Chill, c'est ça, le nouveau Zola qu'on va écouter ensemble. Et juste avant. Un petit peu de publicité pour retrouver juste après un prof pervers, quelqu'un qui a été harcelé par une voisine et un double appel. On va s'en mettre un promis avant minuit, un autre que je vous ai sélectionné. J'ai écouté plein de double appels tout à l'heure, je vous ai pris le meilleur de ceux que j'ai trouvé. Donc franchement, restez là, restez connectés, c'est Skyrock Radio Libre.
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0: Bon conseil pour lutter contre la canicule. Alors le meilleur pour l'instant, c'est le fils d'Agathe qui a laissé le frigo ouvert pour que sa maman elle ait pas chaud. C'est super ça. Vous avez d'autres conseils vous?
8: Moi ce que je fais, je vous conseille de faire quand il fait vraiment très très chaud. Vous pouvez poser la bouteille congelée devant le ventilo, ça rafraîchit de ouf la pièce.
4: Putain, mettre un seul palin avec
9: de l'eau. Tu peux mettre aussi une serviette mouillée sur ton ventilateur.
0: serviette mouillée sur ton ventilateur, comme ça, ça fait un court-circuit, c'est pas mal. Ouais, ouais, c'est pas mal, ça, quand même. Non, non, mais on a de bonnes idées.
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1: Salut Suzanne.
2: Salut l'équipe.
1: Salut à toi.
3: Salut.
1: Alors tu as quel âge, Suzanne? Parce que Suzanne, ça fait prénom de daronne, ça.
4: Ouais,
1: je trouve.
4: C'est ça.
2: Alors non, j'ai pas 40 ans, je vais en avoir 17 ans.
1: D'accord. Voilà. Ah ouais, d'accord.
4: Ah, okay. J'aime bien, c'est joli.
1: Bah, j'ai pas dit que c'était bien.
2: Merci.
1: Non, mais il y a plein de prénoms qui reviennent à la mode.
4: Ah bah ouais, regarde, Alicienne, ouais.
1: Guillaume, par exemple.
3: Ah, c'est moche, ça.
2: Ouais, enfin, Suzanne, ça fait quand même l'EHPAD.
1: Ouais, t'as eu du mal à supporter ton prénom?
2: Ouais, franchement, ouais.
1: Ah ouais,
2: en plus, ma mère, elle s'appelle Anne.
1: Ah, c'est mieux.
2: Elle avait vraiment pas d'originalité. Donc, Suzanne.
1: Ouais. Ah ouais, d'accord, Suzanne.
4: Ah ouais.
1: Elle t'a appelé Suzanne, pourquoi? Parce qu'elle s'appelle Anne?
2: Non, parce que mon arrière-arrière-grand-mère.
1: Ah, ça plaît Suzanne. C'est pour ça que ça fait à l'ancienne.
4: Ah, c'est souvent ça.
3: Suzanne, ouais.
1: Ça date de l'arrière-arrière-grand-mère.
3: Ouais, mais ça passe.
4: Ouais,
2: ça date
3: du Moyen-Âge. Je trouve que ça passe. Mais genre, tes copines, elles t'appellent Suzanne ou t'as un surnom, un autre nom?
2: Non, non, elle m'appelle Suzanne d'ailleurs, elle m'écoute là, mais elle m'appelle Suzanne.
3: Ah ouais, ah merde. Pourquoi tu veux qu'on t'appelle Susu?
2: Susu. Franchement, ça y est.
1: Ouais, Sus.
4: Ouais, c'est horrible.
1: Salut, Sus.
2: On m'appelait Mamie Sus avant.
1: Oh bah oui, ça c'est super, Mamie Sus.
4: Moi, c'est Mamie Sus.
1: Mamie Sus.
3: Chacun son truc.
1: Bon, alors, Suzanne, tu vas pas bouger, tu vas nous expliquer. Il t'est arrivé un truc de ouf au bahut, mais vraiment un truc de ouf.
2: Bah, en fait, c'était surtout pour faire de la prévention parce que moi, quand j'avais 14 ans, j'aurais apprécié qu'on fasse de la prévention sur ce genre de sujet, quoi.
1: Ok, aujourd'hui, t'en as 17, hein.
2: Ouais, c'est ça, je vais en avoir 17 bientôt.
1: Ok. Alors, de la prévention sur quoi? Parce que ça a rapport avec ce qui se passe au bahut, etc.
2: Ouais, alors en fait, quand j'étais au collège, j'étais en 3e.
1: Oui.
2: J'avais 14 ans.
1: Ouais.
2: Et j'ai rencontré un prof.
1: C'était ton prof ou c'est un prof?
2: Ouais, c'était mon prof. C'était un prof.
1: D'accord.
3: Prof de quoi?
2: C'est un prof de latin.
1: Moi, je vous avais déjà raconté, j'ai un prof de latin, c'était un gros vicieux.
3: Itaken ?
1: Non.
3: Il était tellement vicieux qu'il m'a
1: tiré. Il était tellement vicieux qu'il faisait monter que les filles au tableau et la fille qu'il prenait au hasard.
3: J'avais le même.
1: C'était celle qui était ou la plus serrée dans son jean, ou quand
3: elle était
1: dans son jean. Les meufs avaient compris, au bout d'un moment, elles ne revenaient plus, par exemple, en robe longue ou en jupe.
4: Ouais, comme ça, elles passaient pas au tableau.
1: Même quand il faisait super beau, tout ça. Elles venaient pas en petit truc sexy en bas.
4: Elles arrivent en combinaison.
1: Elles arrivent en combinaison de ski en plein milieu de l'été, oui.
3: Moi, j'avais le même, c'était un prof de sport.
1: Il faisait monter que les meufs au tableau, tout le temps.
3: Moi, pareil, le prof de sport, et quand on faisait du trampoline, pour donner l'exemple, il prenait toujours des meufs avec des gros seins.
1: Ouais, pareil.
3: Tu sais, quand elle saute debout, ça bougeait.
1: Donc attention au prof de latin.
2: Et du coup, il était sympa, il discutait, tu vois, vachement avec les filles. Dès qu'on était en jupe, souvent il matait, des petits regards, des petits
1: clins d'œil. Mais c'était mon prof.
4: C'était le tien.
1: C'était mon prof de latin.
3: Il a été muté.
1: Oui.
4: Alors, il y en a plusieurs.
1: Il a été muté en Bretagne, à Rennes, bam.
2: Ouais, bah en fait, il a été muté dans plusieurs endroits parce qu'il a été viré. Mais comme il n'y a toujours pas de procès, bah, il ne peut pas être exclu définitivement de l'éducation nationale.
1: Mais il était
3: viré pourquoi?
1: Il a été viré pourquoi? Enfin, il a été pas viré, il a été
3: muté
1: pourquoi?
2: Donc en fait, à un moment, il a été à Paris, il a violé quelqu'un, une jeune fille.
1: Mais c'est vrai ça, cette histoire? Parce que quelqu'un qui viole quelqu'un
4: et qui est enseignant,
1: en général, vie, ouais. Bon, au minimum, il se fait virer, puis au maximum, il fait quand même un peu de prison.
3: Non, je pense que ça doit être en prison. À mon avis, ça se doit être, parce qu'il y a souvent, tu sais, des rumeurs sur les profs.
2: Ouais. Pour le coup, j'ai porté plainte contre lui.
1: Mais il s'est passé quoi, Suzanne? Parce que t'en parles de manière. Ah oui. Moi, je m'attendais à ce que tu me dises. Je suis tombé en kiff sur un prof.
3: Ouais, je pensais pareil. Bon,
4: ouais, moi aussi.
1: Voilà, mais je m'attendais pas à ce que tu nous racontes une histoire aussi lourde, en fait. Enfin, donc, il s'est passé quoi? C'est quoi l'histoire, en fait, depuis le début, là?
2: Bah, depuis le début, il a commencé à m'aborder. Il a abordé plusieurs jeunes filles dans le collège. Au début, c'était un peu un flirt. Et comme il était plutôt beau gosse, bah, on était un peu dans le délire du prof beau, quoi, qui était intéressé par les élèves.
1: Ouais.
2: Du coup, avec moi, ça s'était plutôt bien passé au départ. On était
1: mais quand
2: un
1: t'as
2: peu...
1: 14 ans, tu te dis, parce que 14 ans, t'es plus une enfant. Tu te dis pas dans ta tête, c'est quand même bizarre, ou alors même mieux, le mec est quand même pas normal de draguer des élèves qui ont la moitié de son âge, ou pire, il a quel âge ce mec?
2: Là, il a un peu plus de 30 ans, je crois.
1: Oui, donc des élèves qui ont la moitié de son âge.
3: Je pense même pas, parce que si tu remarques bien, souvent quand t'étais au bahut, dès qu'il y avait les pompiers qui venaient, c'est des adultes, les pompiers.
1: Oui.
3: Les meufs, elles étaient toutes ensemble. Ah, il y a les pompiers! Et je peux te dire que les pompiers, s'ils avaient voulu les serrer, ils en auraient serré. Hein.
1: Non.
3: Ah, si, je te jure. Bon.
1: Elles font juste.
3: Je suis sûr et certain. Non, mais c'est vrai qu'il y a des meufs à 14 ans, quand elles sont un peu en kiff sur des profs ou un pompier ou
4: un pompier grand, tu vois.
3: Il y en a qui pourraient tomber un peu dans ce truc-là parce qu'ils sont un peu en kiff, etc.
4: Exactement.
3: Ça peut être un peu un kiff pour des meufs de 14 ans.
4: Gérer le prof.
1: Donc toi, t'étais un peu dans ce
3: même
1: ce
3: si ça reste mal, bien sûr.
2: Au début, oui. Sauf que bah, c'est juste qu'après, bah, il a commencé, tu sais, il touche les filles, il les approche, il nous gardait dans ses salles de classe. Mmh. Et...
5: Attends, mais excuse-moi, mais quand tu dis qu'il touche les filles, c'est-à-dire, est-ce qu'on peut avoir un contexte?
2: Parce que c'est chaud quand même. Les filles, mais sans problème, tu sais, on est en jupe, ils passaient nos mains derrière, sauf que bah, nous, tu vois, on n'était plus dans le délire, en fait. Le délire, ça s'arrête au moment où, tu vois, les clins d'œil, tout ça.
5: Et donc, genre, le prof, il passait dans les couloirs, et il pouvait mettre une main aux fesses, normal, et personne ne disait rien, il le faisait à tout le monde.
2: Bah, il le faisait, tu sais, il arrive à le faire discrètement à la fin des cours, il dit, ouais, une telle élève, tu peux rester à la fin du cours. Sauf qu'à un moment, bah, ça a éclaté dans le collège. Parce que bah, forcément, ce genre de truc, ça reste pas inaperçu.
1: Ah bah, heureusement d'ailleurs.
5: Mais il y a plusieurs témoignages de filles qui disent avoir subi ce truc-là ?
2: Ah ouais, il y a plusieurs filles, oui.
5: Ah, vous avez raison.
2: Oui, je suis vraiment pas la seule en plus, parce qu'en plus, on est toutes maintenant dans le même lycée quasiment.
1: Ouais.
2: Parce que le lycée, il est vraiment à côté de notre collège. Mmh. Et bah, ça a même tourné jusqu'au lycée. Et même les profs au lycée, ils en parlent alors que c'était il y a 3 ans.
5: Il a été condamné de. Qu'est-ce qu'il a pris ?
1: Mais c'est quoi, c'est en cours le jugement?
2: Ouais. En fait, j'ai porté plainte du coup en octobre 2023 pour attouchement.
1: C'était combien de temps après que ça soit produit, t'as porté plainte?
2: Alors, ça a commencé en mai 2023.
1: Ouais.
2: Et en fait, ma mère a découvert sur message, parce que du coup, je lui avais donné mon numéro au début, parce qu'il m'avait dit, ouais, cours particulier, tout ça. Genre, et puis après, il avait découvert, tu sais, les messages de menaces et tout ça, en mode, ouais, si tu parles, personne te croira.
1: Ah ouais, donc c'était un bon dingo quand même.
2: Bah, c'est très clairement un dingo. Et c'est après, donc en octobre 2023, quand ma mère a découvert, on a été porté plainte.
1: Ouais.
2: Et
1: c'était difficile pour toi d'aller déporter plainte. C'est quoi en fait qui a déclenché ça? C'est le fait que ta mère découvre ça, autrement, tu l'en aurais pas parlé?
2: Non, parce qu'en fait, à la fin, c'était pas une relation, mais en fait, j'étais. Donc j'en sais un peu manipulateur et souvent.
1: Est-ce que t'as été un peu est-ce que t'as été un peu amoureuse de lui à un moment?
2: Au début honnêtement oui, ouais. Je l'ai cru parce que bah, sauf que le gars manipulateur il sortait avec
1: surtout,
2: une
1: non mais surtout t'avais 14 ans donc donc toi que tu tombes amoureuse de lui
2: ans, c'est pas l'amour quoi enfin.
1: Oui, toi, tu étais peut-être pas. Oui, de toute façon, tu n'étais pas prête à ça. Puis c'est à lui de dire non, c'est pas possible.
6: Bah, bien sûr.
2: Oui, et puis c'est surtout que c'est lui qui est venu, quoi. C'est pas comme si moi j'avais fait le premier pas en mode ouais
1: c'est lui
2: qui... tout ça.
1: Ouais, c'est lui qui était, comme tu disais.
5: Même si t'avais fait un pas vers lui, il a pas le droit pour autant d'y aller.
1: Et même dans les deux cas, oui, c'est vrai qu'il n'y a pas de.
2: Et puis même, enfin, à aucun moment, un homme de plus de 18 ans a le droit d'aborder une personne en dessous de 15 ans.
1: Oui, en plus, c'était ton prof, donc il y avait.
6: Ah, ouais, c'est la totale.
5: Le cas, il n'a pas le droit, ouais.
3: Mais je crois même à 17 ans, hein, gros, il n'y a pas le droit d'aborder 18, une meuf en dessous de 15.
2: En fait,
3: 15, quoi.
2: Relations prof, c'est interdit.
1: Oui,
5: même si les deux sont majeurs.
2: C'est ça.
3: Mais toi, t'as fait quelque chose avec lui?
2: Bah, en fait, juste, il me touchait sans mon accord, parce que je lui disais non, tu vois. Mais non, j'ai réussi à pas trop.
1: C'est une agression sexuelle quand même.
5: C'est
2: ça, sauf que j'ai porté plainte en octobre 2023. C'est toujours pas, il y a toujours rien en fait. Et surtout que le mec, bah, en fait, il est dans la nature quoi. Et il y en a plein. Et après, bah, les profs au lycée ils disent ouais, il y a plein de profs comme ça. Et en fait, je voulais juste dire justement à toutes les jeunes filles et les jeunes gars qui sont bah, à la radio. En fait, si vous avez moins de 15 ans et que la personne dit et que même si la personne dit oui, celle qui a moins de 15 ans, c'est un viol.
1: Ah bah et oui, moins de 15 ans.
2: Ouais, sauf qu'il y a beaucoup de gens qui le savent pas.
1: Et tu le disais. Et tu le disais aussi, je veux dire, même si vous avez plus de 15 ans avec un prof ou une prof, c'est.
2: Faites gaffe, parce que souvent ces gens-là, ils sont pas nets. Et donc c'est après, du coup, je reprends, mais en octobre, quand j'ai porté plainte, j'ai une avocate et l'avocate m'a dit bah, j'ai fait mes recherches. Et en fait, t'es pas la première. Et c'est là où on a fait le déroulement. Et en fait, la personne en question était à Paris avant. Il a été viré de son lycée. Mais en fait, tu peux pas être viré de l'éducation nationale tant qu'il n'y a pas de jugement, tant qu'il n'y a pas de preuve. En gros.
5: C'est long en général.
1: Donc en fait, ils attendent le procès pour le virer. Mais
2: c'est
1: là, à titre conservatoire. Donc lui, il est suspendu quand même. Il travaille plus.
2: Oui, oui. Ah oui, non, mais
1: ah bah oui,
2: il
1: vient
2: plus au collège. Enfin, ah bah, pas vu depuis longtemps.
1: Non, mais à ton collège, à toi, mais dans d'autres collèges non plus.
2: Ça, je pense, mais je suis pas sûre. Mais le truc, c'est qu'en fait, les mineurs de moins de 15 ans, tu les trouves partout. Tu peux les trouver dans un parc, tu peux les trouver.
5: Ah mais il est dangereux, le gars.
1: Ah oui, s'il est tel que tu l'as décrit, c'est sans doute pas uniquement dans les salles de cours que ça se passe. Ouais. C'est le genre de mec à mettre une annonce sur le bon coin en disant je donne des cours particuliers.
6: Ouais, par exemple.
1: Et à faire ce genre de truc.
2: Parce que surtout qu'il me disait En plus, il me disait, oui, je sors avec personne, tout ça. Mais en fait, il sortait avec une mineure au tout début. Et puis ensuite, il est sorti avec une flic. Enfin, c'est...
1: D'accord, ouais, donc c'est... Et je sais pas l'ambiance dans le bahut, les autres profs... Les autres profs, ils vous ont réunis, il y a eu des psys qui sont venus, comment
2: ça
1: s'est passé?
2: Alors, en fait, quand ça s'est su, c'était un mercredi après-midi.
1: Ouais.
2: Ma mère, elle m'a emmenée directement porter plainte.
1: Ouais.
2: Et après, elle a appelé
1: qu'est-ce qu'il faut
2: la
1: faire,
2: proviseure
1: si ça vous arrive,
2: collège. Après, elle a appelé la proviseure du collège, parce qu'à ce moment-là, j'étais en seconde, du coup. Quand elle a découvert, j'étais en octobre. Et du coup, elle a appelé la proviseure du collège qui a appelé le prof en question et qui lui a dit, en gros, tu reviens pas, quoi.
1: Ouais.
2: Et puis franchement les profs ils ont été assez compréhensifs et même bah, comme le lycée et le collège sont à 100 mètres ça s'est vite su, tous les élèves ont su. Après il y a eu pas mal de jugements parce que bah, les gens ils savent pas ce qui t'arrive, les gens ils pensent que en gros
1: c'est quoi les jugements, c'est par rapport à toi,
5: regarde les autres.
2: Ouais, hein. ouais bah au début en fait ce qui se sait c'est ah ouais, elle a une relation avec un prof.
5: Ouais, il y en a qui se disent qu'en fait t'étais d'accord, que tu le voulais et que du coup.
1: Limite, c'est de ta faute. C'est comme les mecs qui disent j'ai touché le cul de la meuf parce qu'elle s'est baissée pour ramasser un truc, quoi. Enfin,
2: c'est ça. Ou parce qu'elle portait une mini jupe. Sauf qu'en fait, les gens ils se rendent pas compte.
1: Ah oui, genre tu portes une mini jupe, t'as le droit de toucher le cul de la meuf. Oui, c'est un truc.
2: Et la manipulation, et les gens ils pensent pas à ça. Le phénomène de compliance, c'est bah le syndrome de Stockholm. En gros, enfin, t'es attaché à la personne et tu dis de toute façon oui, si je dis quelque chose, il peut ruiner ma vie parce qu'il me. En gros, il avait mon dossier scolaire entre les mains. Enfin, s'il avait envie de me mettre une mauvaise note au brevet, parce que surtout que ça avait été mon jury à l'oral du brevet, il pouvait.
1: Ouais, et puis t'avais menacé, tu nous as dit.
6: Ouais, en plus.
2: C'est ça.
1: T'avais menacé, personne ne te croira, etc. Et tu dis qu'il y a plusieurs filles comme toi qui ont été... t'as des copines à toi qui ont vécu la même chose?
2: Non, pas des copines. Mais je connais une personne, par exemple, qui était au lycée et j'ai su parce qu'il m'en avait parlé. Il m'avait dit, ouais, j'apprécie bien cette fille, elle est jolie et tout. Et je m'étais dit, non, c'est une blague, tu vois. Mmh. Et après, bah, j'en ai parlé avec la personne. Et la personne, bah, en sanglots, en gros, elle m'a dit, bah oui, il a voulu aussi et tout ça. Mais du coup, on se soutient un peu dans la cause.
1: Ouais, c'est pour ça que je te disais ça. Si t'as des gens que tu connais et que vous êtes tout dans le même cas, c'est quand même plus facile.
6: Si vous êtes ensemble.
1: Bah oui, voilà, vous êtes ensemble. Au moins, vous pouvez vous en parler. Ça évite les on-dit dont tu nous parlais, les gens,
6: bah ouais,
1: qui, les gens qui disent que de la merde au lieu d'essayer de vous soutenir.
2: Bah, par exemple, là, les copines, elles vous écoutent. Franchement, elles m'ont soutenue parce qu'elles ont su que c'était vraiment pas facile. En plus, je suis rentrée dans une période à ce moment-là où, honnêtement, j'étais vraiment pas bien.
1: Bah, c'est normal, t'as vu ce qui t'est arrivé, t'avais 14 ans, toi, c'est l'âge où tu découvres les trucs. Mais en général, tu découvres les trucs, des petits bisous avec les copains de ton âge, et toi, t'as une espèce de vie pervers.
2: Mais surtout, j'avais pas envie, quoi. Enfin, moi, je voulais attendre un vrai copain, tout ça, et j'ai pas trop eu le choix, mais.
1: Comme toutes les filles, oui, c'est.
5: Maintenant que t'as 17 ans, tu sens que ça t'a marqué et tout, et t'as eu des difficultés après pour, je sais pas, pour.
2: Honnêtement,
5: un gars ou quoi.
2: Oui. J'ai pas eu de vraies relations depuis, parce que justement, j'ai du mal à faire ça, niveau, tu vois, corps et tout ça. J'ai jamais voulu vraiment.
1: Par exemple, quand un garçon te touche, ça te rappelle ça?
2: Ah, j'aime pas ça. En fait, j'aime pas ça, faut que je sois bourré, en gros.
1: Ah oui,
6: c'est pas pratique.
1: Oui, après, tu vas finir comme Marie, faites attention.
2: Et après, bah, j'ai eu un copain en relation sérieuse récemment. On s'est quitté il y a pas longtemps, et là, j'ai commencé à avoir confiance. Mais ça a vraiment pris du temps, quoi.
5: Non, voilà. Tu m'étonnes.
1: Non, mais c'est vrai que j'allais te dire, faut que tu tombes sur un mec dont tu sois amoureuse et puis qui. Après, tu peux aussi aller voir. On le dit souvent, tu peux aussi aller voir un psy, aller voir quelqu'un pour lui en parler.
2: J'ai vu quelqu'un, mais bon, la psy, elle était tellement pas consciente. Et du coup, je parlais de mon père, parce que bref, le mec, il est parti vivre à 8000 km. Et du coup, à la psy, je parlais de mon père, mais je parlais pas de ce qui m'était arrivé. Et genre, le dernier jour, enfin, il y a une séance, elle me dit, bon, Suzanne, faudrait peut-être qu'on parle de ce qui t'est arrivé. Et j'ai pas voulu, et vraiment, je me suis cassée à la fin de la séance. J'ai dit non, j'en parlerai pas, et puis je suis pas revenue.
1: Non, mais c'est vrai que c'est pas facile aussi de se confier à quelqu'un.
6: Ouais, c'est pas évident. Hein.
1: Et puis après,
2: et puis surtout qu'elle appelait mon père après pour.
1: Il y a des psy avec lesquels. Elle lui racontait.
6: Ah ouais?
2: Ouais, en fait, parce que je disais vachement de merde sur mon père. Donc,
1: Après, il y a des psy avec lesquels ça passe, des psy avec lesquels ça passe pas. Toi,
2: ouais,
1: a priori.
2: Mais honnêtement, ça va
1: passait
2: mieux.
1: Ça passait pas derrière. Ouais. Si Andrea Basket, là, qui nous envoie un message, c'est une fille. Elle a 25 ans, elle dit, il y a un professeur d'histoire dans mon collège. Alors lui, il a pas touché des élèves. Par contre, il a eu des propos sexistes et racistes et lui, il a été viré. Donc je pense que, je pense que bah lui déjà il exerce plus son métier, en tout cas faut le souhaiter hein, qu'il exerce plus son métier et puis que qu'il exercera plus jamais, puis j'espère qu'il sera, quand il sera condamné, ça te fera du bien sans doute aussi
2: Suzanne. Ouais, bah je vous enverrai un petit message, je vous signerai le petit message pour
1: quand,
2: vous dire.
1: Tu sais pas quand est-ce qu'il a lieu le procès?
2: Bah non, parce qu'en fait l'enquête elle a toujours lieu et puis j'ai rajouté certains éléments parce que à savoir que quand j'ai porté plainte, j'ai pas osé tout dire parce que je me suis dit les gens vont pas me croire, ma famille elle va avoir honte de moi. Tu vois, c'était compliqué.
1: C'est bien que ta mère ait vu les messages dans ton téléphone.
5: Ouais, bah, limite, heureusement, ouais. Mais en fait.
7: Ça a déclenché le truc.
2: Elle l'aurait pas fait. Je pense que je serais toujours sous ses griffes et j'irais pas bien.
1: Ah bah oui, oui.
2: Parce
1: oui.
2: En plus, le mec, tu sais, il m'insultait. Des fois, quand on se voyait, il m'écrivait au marqueur, genre grosse pute sur les cuisses. Quand je portais une jupe ou une robe.
7: Tu vois. Ce mec.
1: Bah écoute, c'est bien qu'il soit en dehors du système et tu vas témoigner pour le procès. Tu sais comment ça va se passer? Ils vont te demander un témoignage. Comment ça se passe?
2: Alors oui, fort possible, sachant que j'aurai quand même tous les éléments parce qu'ils ont mon ancien téléphone où il y a tous les messages dessus parce que j'ai eu un nouveau tel entre temps.
1: Ah, ils ont pris ton téléphone
5: pour pièce
1: à conviction, c'est ça en fait. Ouais, donc il faut une enquête sur tout ce qu'il a pu faire. Peut-être que le mec est complètement, tu vas peut-être te rendre compte, c'est un.
7: Bah non, mais apparemment, puisque t'es pas la seule.
1: Déjà, il est dégénéré, mais tu vas peut-être te rendre compte qu'il a fait des trucs de ouf et que t'es passé à côté de. Enfin, même si c'était une horreur.
7: Je pense que ta maman était là.
1: En tout cas, merci, Suzanne. C'est bien d'avoir passé ce message parce que c'est.
7: C'est important.
1: Tu vois, tout ce que tu dis sur j'avais honte d'en parler, j'osais pas, etc., etc. Faut pas avoir honte. Comme le dit Hugo du 5-4, là, c'est pas à toi d'avoir honte, c'est à l'autre raclure. Bon courage. Tu peux compter sur la grande famille Skyrock pour t'aider. En tout cas, t'as plein de messages depuis.
7: Non, mais c'est bien ton message, Suzanne. Faut parler, en fait.
2: Mais vraiment, mon but, c'était pas tant de me plaindre, c'est vraiment à toutes les personnes qui jouent ça.
1: Si t'avais envie de te plaindre, t'as le droit de te plaindre aussi, Suzanne.
7: Oui, mais t'as bien expliqué, Suzanne.
3: Le bureau des plaintes est ouvert.
1: Mais oui, tu nous as bien expliqué. Oui.
7: Ouais.
2: C'est à toutes les personnes qui ont vécu ça, franchement, courage et force, parce que je sais ce que c'est de vivre ça.
1: Tiens, je peux te donner aussi de l'espoir. T'aimerais qu'il soit condamné, hein.
2: Oui.
1: Bah oui, c'est une reconnaissance de ce qui du mal que t'as fait. Il y a Katie B justement à ce propos qui nous dit moi j'ai un prof qui faisait ça au lycée. Il a pris 2 ans de prison ferme. Mais il y a eu beaucoup de dommages collatéraux. Ça doit foutre un bordel dans les lycées quand.
7: Ah bah non, mais c'est clair.
1: Quand t'as un prof.
2: Il
1: y a une différence entre les profs. Donc moi je parlais de mon prof de latin là qui faisait monter les filles au tableau. Mais même s'il était un peu inquiétant, mais bon quelque part ça nous faisait rigoler les filles aussi.
7: Ouais, mais il touchait pas.
1: Mais et il touchait pas. Donc il y a une différence entre un prof.
2: Non mais le mec.
1: C'est un peu un gros beauf.
7: Ouais,
5: c'est un peu pervers beauf, quoi.
1: Même si.
2: Il n'y a pas d'autre mot.
1: Même si.
2: Il est malade du cerveau, quoi.
1: Ouais, toi, t'es vraiment tombé sur un pervers.
7: Un dingue.
1: Bah écoute, merci, merci Suzanne.
7: Merci pour le message.
1: Et puis j'espère que ça t'aura fait du bien d'en parler sur Skype et puis de passer ton message pour les autres. Non, mais c'est bien de penser aux autres. C'est bien, t'as pas envie que ça arrive à d'autres filles comme ça. Et là, actuellement, t'es amoureuse de ton chéri ou pas?
5: S'arrêter, vas-y.
1: Ah oui,
2: ça s'est arrêté parce qu'en fait il avait une copine.
1: Ah bah t'es pas tombé sur le meilleur pour. Mais bon, ça c'est la vie normale.
2: Mais en plus,
1: ça.
2: Je savais parce que je les connaissais depuis des années et je connaissais sa copine aussi. Mais en fait, ça m'a tellement saoulé, j'ai envoyé un message à sa copine pour lui dire ouais, au fait. Je suis avec ton mec.
1: D'accord, ok.
7: Bon. Ah, bah super, mais bon, t'as bien foutu la merde.
1: Ça, c'est la vie normale, on sort avec quelqu'un, on est cocu, etc., etc. Bon, c'est jamais rigolo.
5: Ça fait partie du jeu.
1: Mais ça fait partie du game, comme on dit.
2: Ouais.
1: On te fait un gros bisou, Suzanne, et puis tu quittes pas, on va t'envoyer ton t-shirt Skyrock, t'embrasses ta maman, t'embrasses tout.
7: T'as plein de bisous des auditeurs, là.
1: Toutes tes copines qui nous écoutent.
2: Merci aux auditeurs et merci à l'équipe.
1: Et puis tu reviens quand tu veux sur Sky, si t'as besoin de nous, n'hésite pas.
2: Bisous à mes copines qui m'écoutent.
1: Bisous les copines. Alors attention, n'ayez pas peur, il est gentil, il a l'air un peu détraqué. De temps à autre, mais il vous dit bonjour.
8: Salut les filles.
1: C'est très gentil, Cédric. Salut les filles. Salut Suzanne, on t'embrasse.
7: Bisous. Oui,
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1: Bon, allez, Juju, on va te prendre en direct avec nous. T'as prévu des trucs ce week-end, Juju?
2: J'avoue, repos après une semaine bien difficile.
1: Ah, t'as une semaine fatigante?
2: Bah, le boulot, hein, ça se connaît.
1: Tu fais quoi comme boulot?
2: Du coup, je travaille en tant qu'ASH dans une maison pour handicapés.
1: D'accord, c'est bien ça.
3: Donc, je fais la désinfection des
1: lots. Bah écoute, c'est bien.
2: ASH, assistant, agent des services hospitaliers.
1: Mais tu dois être contente de faire un boulot comme ça parce que on a vu ce matin, pas ce matin, c'était quand? Hier matin, je sais plus. Dans le morning, on a parlé de ça. Les métiers où on est le plus heureux. Et ben, numéro 2, c'est les métiers de.
3: Où on donne.
1: Ouais, les métiers de.
4: De service.
1: De santé.
4: Ah, de santé.
1: De santé, c'est
3: ouais, mais je suis d'accord.
1: Tu bosses dans la santé, les hôpitaux,
4: gens,
1: tout ça, tu fais du bien aux gens.
3: Mais en fait, de faire du bien aux gens, ça t'apporte.
1: Et pourtant, t'es pas bien payé, hein.
4: Ah, ça, c'est pas les mieux payés.
2: C'est sûr.
1: Donc, c'est pas les mieux payés, mais c'est les, parmi les plus heureux. On vous salue si vous nous écoutez d'ailleurs et que vous bossez là-dedans.
3: Ouais.
1: Bon, Juju, t'as 24 ans, t'es à Lyon, toi.
2: Tout à fait.
1: Et tu voulais nous parler d'une personne qui te pose des problèmes. Vous pouvez nous parler de tout tous les soirs. C'est qui cette personne?
3: C'est une fille.
2: Oui, tout à fait. En fait, c'est ma voisine. J'habite dans un quartier pas si tranquille que ça sur Lyon.
1: Oui.
2: Et l'histoire est pas si difficile que ça. Je promenais tout simplement mon chien. J'ai rencontré un voisin qui m'a proposé d'échanger les numéros de sa conjointe pour qu'on puisse faire des balades ensemble. Et j'ai eu le droit à un magnifique message de cette personne et ça a duré pendant des semaines et des semaines en me disant que j'avais cherché à draguer son mec, que j'étais la petite salope du quartier.
1: Alors toi, tu es la petite salope du quartier, moi j'en connais une autre.
4: Je suis la plus grosse salope du 9-3.
1: La plus grosse salope du 9-3, moi je connais.
3: Ah ouais, mais la nana était complètement paranoïaque, quoi.
2: Tout simplement, son conjoint a 51 ans, donc l'âge de mon père, et elle avait une quarantaine d'années, tout simplement.
1: Ouais, après, les parano, peut-être pas, Marie. Peut-être que son mec, il arrête pas de draguer des meufs, qu'il l'a fait cocu.
3: Par rapport au chien,
1: pendant toute sa vie, elle se pose des questions. Après,
3: bon, non, mais le mec a dit, je donne le numéro de ma femme pour promener le chien, donc
1: Peut-être que la meuf, elle a raison. Après, elle gère son histoire avec son mec, c'est normal. Oui, qu'elle te fasse chier, là, je comprends que c'est une dingue.
4: Qu'elle te casse les couilles à toi, ouais, non, c'est
1: qu'elle
4: pas normal.
1: Qu'elle te casse les couilles à toi, c'est pas normal. Après, c'est pas, peut-être que le mec, il va tirer des coups dans tous les sens et que l'autre, elle est multicocu.
3: Ouais, mais dans ces cas-là, tu donnes pas le numéro de ta femme.
1: Non, mais tu comprends rien, Marie. Enfin,
2: pour qu'elle réagisse comme ça, soit c'est qu'elle a une maladie mentale, soit c'est qu'elle avait des bonnes raisons de le faire. Mais en tout cas, cet homme-là n'a jamais été entreprenant avec moi, au contraire, très bienveillant. Il a été absolument adorable avec moi.
1: Ah non, mais elle est peut-être complètement dingote, l'autre.
2: Elle m'a donc envoyé un message m'expliquant qu'elle comprenait pas pourquoi il lui avait donné mon numéro, que j'avais essayé de draguer son mec, que j'avais couché avec lui sans qu'elle le sache, alors que il y a juste eu un échange de 10 minutes.
1: Ah
2: avec
1: oui, en effet, elle est complètement dingote.
2: Mais l'histoire s'arrête pas là. L'équipe, c'est même encore plus grave que ça. Elle m'a laissé des messages vocaux sur mon téléphone. Elle m'a appelé avec je ne sais combien de numéros différents pour essayer de me joindre et m'avoir au téléphone pour m'insulter. Alors, je sais qu'elle habite à 2 bâtiments de chez moi, mais elle ne savait pas où exactement.
1: Tu l'as déjà vue, toi, elle? Tu l'as croisée dans la rue?
2: Oui, on se croisait. Alors, mais de très, très loin. Hein, elle est pas très agréable.
1: Est-ce qu'elle a une tête de dingue?
2: Ouais.
3: Ah, mais super. Surtout, t'as reconnu le chien, parce que du coup, t'avais vos chiens, c'était rencontré. C'est quoi ton chien d'ailleurs?
2: Alors, moi, c'est un petit Staffy.
1: Dis bonjour au petit Staffy, Médeline.
3: Bonjour, direct.
1: Bonjour, Médeline. Bonjour, t'es gentille. Contente. Hein. Et oui, quand on parle d'un chien, t'es content.
3: Et le chien du mec, c'est quoi comme chien?
2: Et c'est un Staff.
1: Un Staff, Médeline.
3: Les chiens, ils s'aiment bien, parce que j'ai remarqué avec Médeline, elle aime bien ou elle aime pas les chiens du quartier. Là,
1: elle aime pas les chiens, elle aime bien les chiens.
3: Ouais.
2: C'est un petit chiot de 5 mois en plus. Alors comme elle, elle avait déjà été maman, elle le prenait vraiment comme son petit bébé, donc il s'entendait super super bien.
4: Les chiens aussi, ils sont agressifs.
3: Ouais. Non,
4: tu aussi sur les dents comme ça, elle te mange le mollet. Ah putain, t'as de la chance toi.
1: Médeline, elle est pas agressive.
3: Ah non,
1: elle est gentille. Hein, t'es gentille.
2: Pourtant, on dit bien souvent que le chien ressemble à son maître,
3: c'est
2: mais
3: vrai.
2: Pas du tout.
4: Merde, du fou, il mange des murs.
3: Ah ouais.
1: Et des croquettes.
4: Ça,
1: et des gâteaux.
4: Et des gâteaux au saumon. Machin.
1: Et des gâteaux aux blackberries.
3: Ah ouais, moi je trouve que les animaux ils ressemblent à leur maître, mais
4: c'est un peu ce qu'on vient de dire il y a 7 secondes.
3: Non mais elle a dit pas du tout après. Elle a dit ça et elle a dit non, pas du tout.
4: Ah, moi j'ai compris, si.
1: Alors, moi je trouve que les animaux ressemblent à leur maître.
4: Merci Marie, on n'avait pas entendu.
3: Au niveau du caractère, moi.
1: Non, mais le chien ressemble peut-être à son maître mâle, pas à sa maîtresse.
2: Ah ouais. Et ben, il paraît que c'est plutôt l'inverse, que le mâle est proche de la maîtresse et inversement.
1: Ah, ah ouais. C'est pour ça que ma femelle est proche de moi, Médeline.
3: Ah bah ça, elle est proche de toi.
1: On est proches tous les deux. Hein. Tu veux dire bonjour? Voilà.
3: Ah non mais Médeline, dès que Diffoul est loin, elle hurle à la mort quoi.
4: C'est normal, c'est... il lui donne 400 000 gâteaux par jour. Elle est devenue complètement toxicomane de ses croquettes au saumon blueberries là.
3: Non mais attends, je te jure.
4: La meuf, il s'éloigne d'un mètre, elle jappe, ah, j'en veux, j'en veux.
1: Non, non, c'est les croquettes, c'est pas des croquettes, c'est des gâteaux aux autruches blueberry, blackberry.
3: Ah, aux autruches maintenant
1: autruches. Oui, c'est de l'autruche, elle mange l'autruche.
3: Ah, super. Ah putain. Ah,
1: okay. J'adore.
3: Non, parce que j'ai fait de la route avec, avec Diffoul là, il y a pas longtemps, et il y avait Médeline qui était dans sa caisse là, juste à côté de moi. Mais elle faisait que japper parce qu'en fait elle était pas prête d'y foule.
4: Mais c'est ça, mais parce qu'elle veut des croquettes.
3: Et ben le mais truc non, c'est qu'elle lui donne des gâteaux.
4: Elle est complètement addict.
1: Mais non, elle m'aime tout simplement.
4: C'est quoi ton budget gâteau par mois là? Tu dois mettre 250 euros dans ces trucs là.
1: Azo machin là.
4: Ah oui, Zomania s'appelle.
1: Ouais, non.
3: Non, en plus il prend des trucs super bien.
1: Maxizo.
4: Voilà, Maxizo. Bah, il y va, il fait des CB de 200 balles toutes les semaines pour aller acheter des gâteaux à la boulangerie, c'est sûr. Non, mais tu fais tourner le business de Maxizo, ah ouais, c'est sympa. Monsieur Diffoul, bienvenue. Alors, qu'est-ce qu'on vous sert aujourd'hui? Ah, le tapis rouge pour Diffoul.
3: Non, mais le problème, c'est que dès qu'elle jappe, du coup, il lui donne un gâteau, donc elle sait. Tu sais, c'est ça, comme les enfants.
4: Bah, elle est toxicomane.
3: C'est comme les enfants quand ils font des caprices, tu sais, mais ils savent très bien que tu veux leur donner un truc.
4: C'est sûr.
3: Ouais, trop mignonne, Médeline.
1: Ah, t'es mignonne.
4: Tiens, prends un gâteau. Putain, la sauté là, putain, j'ai cru qu'elle
3: allait t'attraper ton pif.
1: Bon, donc, oui, t'es tombé sur une lingotte là. Alors tu peux gagner de l'argent, message de Askip là sur l'appli Skyrock. C'est pas con parce que si elle t'appelle plus de 5 fois, tu peux porter plainte. C'est du harcèlement téléphonique.
2: Mais attendez, mais ça s'arrête pas là. Je pense que la suite, j'aurais pu le faire.
1: Alors vas-y, dis.
2: Alors je reçois plein de messages quand je suis au travail. Elle m'appelle, elle me laisse des messages vocaux de 2 minutes, vraiment.
1: Alors, t'en as pas un à écouter la soirée?
2: Ah si, je pourrais vous le faire enregistrer après.
1: Ah si si, bah, faut nous faire écouter la dingote.
3: Ah ça serait drôle.
1: Ah ouais, fais-nous écouter la folasse, là, qu'on rigole un peu.
2: Et en fait, je rentre du boulot et donc moi je lui réponds pas bien évidemment parce que je veux pas rentrer là-dedans. Et comme par hasard, je croise son mec mais juste devant chez moi. Donc je lui saute dessus, mais vraiment je lui cours après et pour lui demander des explications quoi, pour savoir s'il était au courant.
1: Ah, il
2: et le mec, il tombe des nues. Mais vraiment. Il se décompose. Il me dit, mais jamais j'aurais pensé qu'elle fasse quelque chose comme ça. Je ne pensais pas du tout à mal. Ça lui ressemble pas. Elle est en train de partir en vrille, quoi.
3: Et tu lui as fait écouter les trucs?
2: Oui, je lui ai fait écouter. Oh, je lui ai fait lire tous les messages. Je lui ai même envoyé. Et il m'a dit, vous inquiétez pas, ce soir, elle rentre du boulot. Je lui montre tous les messages. Elle vous entendrait plus parler d'elle.
1: Et alors?
3: Ah non,
1: ça n'a pas marché. Ça n'a pas marché, évidemment.
2: Et bien sûr, elle m'attendait le lendemain devant la porte de chez moi.
1: Ah pourquoi? Pour s'expliquer? Mais ça peut-être arrangé les choses, mais bon, j'y crois pas.
3: Bah non, si elle attend.
1: Non.
2: Elle m'attendait devant la porte de chez moi, alors elle savait pas à quelle heure je rentrais tout ça, donc je ne sais pas depuis combien de temps elle m'attendait. On s'est croisés en bas, moi je l'ai vu de loin, mais qu'est-ce que vous voulez que je fasse? L'équipe, j'ai assumé, j'ai avancé, j'avais pas contourné le bâtiment pour,
3: oui, bah bien sûr,
2: pour ne pas croiser même.
1: Parce que ce qu'on nous dit, c'est faut appeler les keufs direct. Il y a plusieurs messages qui sont arrivés. Jimmy qui nous envoie un message du 54. Il appellerait les keufs direct. T'as affaire à une folle, t'as toutes les preuves. C'est le message du bandit du 9-4. Salut le bandit.
4: Non, moi je ferais pas ça, moi.
1: T'as pensé à quoi, toi, Juju?
2: Eh bien, le jour où on s'est croisés en bas, eh ben, tout simplement, les esprits se sont échauffés. Elle a essayé d'attraper mon téléphone pour le garder vers elle et fouiller mon téléphone pour avoir des preuves, des photos de moi et son copain.
1: Ouais, ouais, c'est bien d'affaire une vraie dingue. Là, c'est
4: ça, elle croit vraiment que tu te le tapes, quoi.
1: Ouais.
2: Mais exactement. Et comme disait Marie, je suis une jeune femme de 24 ans. Elle en a 40. Mais exactement. Et comme disait Marie, je suis une jeune femme de 24 ans. Elle en a 40, elle est complètement à l'opposé de moi. Quand elle m'a vue, elle a dû se poser des questions.

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0: là, t'as battu tout le monde. 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